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1: Bonjour, bienvenue sur RFM, je suis Philippe Lelouch, c'est le meilleur des réveils, c'est tous les jours de 6h à 10h. On est tous là, sauf mon Lulu, voilà, qui est derrière les platines.
2: Absolument.
1: Studio, hein. C'est grâce à lui qu'on a de la musique.
3: C'est DJ Lulu.
1: Ça va mon Lulu?
2: Ça va très bien, et vous?
1: Ça va.
2: Vous savez que super. Vous êtes les seuls à avoir du soleil aujourd'hui encore.
4: Mais oui, on est l'exception.
2: C'est dingue.
1: Bah oui. Oui, on voit. Oui, parce que c'est pour ceux qui viennent de nous retrouver, qui nous ont pas encore écouté cette semaine. Eh bien, on peut. Ça passe. D'abord, la semaine est passée très très vite. On est déjà jeudi.
4: Oh, ouais. Mais demain, quand c'est bien, ça passe vite. T'as remarqué? Et quand c'est pas bien, ça passe lentement.
1: Alors. Où c'est qu'on est? Bah, je vais vous le dire. On est à l'iconique club Marmara, le Grand Bleu, en Corse, dans la baie d'Ajaccio. Ça jusqu'à demain. Et je peux vous dire qu'on est en kiffance. Hein. On a du mal à la coucher, la Caro, le soir. Je te le dis. Il y a trop de Madison ici.
4: Mais oui, j'ai refait un Madison. Alors, géant cette fois, parce que je sais pas combien on était sur la piste de danse, mais je sais pas, on devait être 100, peut-être 150. Et les gens, ils avaient tu sais qu'on danse tous ensemble, grosse chorégraphie.
1: Oui, le Madison, quoi.
4: Ouais. Bah, je pense que, tu vois, vu le niveau, je pouvais faire danser avec les stars. Ouais. Alors que toi, t'es pas resté longtemps dans le vals.
3: Bah, c'est bien parce que l'ambiance est déjà très très bonne.
1: Voilà, oui, mais moi, je peux le faire, alors que toi, non.
4: En tout cas, il y a plein de choses. C'est vrai aussi. Il y a plein de choses qui vous attendent aujourd'hui, comme tous les matins sur RFM. Alors, comme on est un peu triste, on a décidé de faire le choix entre trois slows, les trois meilleurs slows pour conclure. Voilà, par exemple,
1: on n'est pas triste, on va faire chaud, là.
4: Une fin de semaine. Ah, bah, ça, c'est. Ah, bah, j'écoute chacun son truc, Jérôme, j'ai envie de te dire. Et puis après, je vais vous donner une petite astuce pour faire un très très bon investissement. Vous allez voir que c'est très surprenant.
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2: Alors souvent le matin, c'est un peu notre maman hein, de cette émission. Caro prend soin de notre santé. Mais ce matin, tu as essayé de prendre une soin surtout de notre portefeuille.
3: Oui, je vous ai trouvé un investissement assez intéressant à faire, si ça vous intéresse. Alors en général, qu'est-ce qu'on fait pour investir?
2: Caro qui fait des plans pour
3: l'investissement. Je suis nul en maths. Ok, mais bon, attends, je t'explique. Normalement, les gens, ils investissent quoi? Dans un appartement, dans l'immobilier?
2: Oui, ou ça, dans des plans épargne,
3: voilà, ça,
2: dans
3: c'est
2: des
3: la...
2: assurances retraite, des assurances santé,
3: voilà,
2: dans l'or.
3: Ça, c'est la base, dans l'or, parfait, ouais. Exactement. Et bien là, vous allez investir dans une vache.
2: Okay.
3: Une vache qui peut vous rapporter un rendement de 6%.
2: Restez avec nous, on n'est pas responsable. On n'est pas responsable de tout ce qu'elle dit. Restez quand même, il y a de la bonne musique.
3: Écoutez, si vous achetez une vache via une société spécialisée, vous pouvez faire un rendement de 6% par an. En fait, l'animal est confié à un éleveur qui va l'intégrer à son troupeau. Ouais. Et en échange, vous allez percevoir une rémunération qui est liée à son exploitation et notamment grâce à la production laitière. Donc, en fait, c'est gagnant-gagnant. Pour l'éleveur, c'est un coup de pouce financier. J'adore. Moi, je suis capable de faire ça, hein, je vous le dis.
2: Ouais, moi ça, je...
3: tu n'en doutes pas.
4: Malheureusement, on sait que ça peut être vrai.
3: Coup de pouce financier pour l'éleveur et ça va l'aider à développer son activité. Et puis pour vous, c'est une manière un peu plus humaine, peut-être, de placer votre argent. Et je vous signale que quand même que pour un investissement de 10 000 euros, vous rapportez quelques centaines d'euros par an. Alors, vous dire combien exactement
2: ouais,
3: ça
2: la top, ça, tu fais envie. Tu mets 10 000 euros, tu regagnes 200 euros. Ah bah dis donc, là, c'est vraiment bien. Je suis content. T'es sûr de tes chiffres?
3: Écoute, je vois sur mon application que le cours de la vache vient d'exploser en bourse. Donc, merci, je pense que c'était un bon conseil.
2: Je pense que le CAC 40 est en ébullition après l'annonce de Caro ce matin. Attention aujourd'hui, vous qui surveillez les marchés, il va se passer 2-3 trucs. Hein.
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2: Alors aujourd'hui, on va départager trois slows, des slows, hein, des méga tubes, hein, des trucs comme fait danser. Hein.
3: Et qu'on fait pleurer aussi.
2: Qu'on fait pleurer, ouais, qu'on fait rouler des pelles, qu'on fait imaginer des choses, des histoires d'amour, des lettres, plein de choses. Ouais,
3: non, il est encore bien en forme ce matin,
2: allez,
3: notre clou.
2: Le premier slow, alors là...
3: Est-ce qu'on a quelqu'un pour nous départager déjà au téléphone?
4: Oui, bien sûr. On a Inès ce matin. Bonjour Inès.
2: Inès, comment ça va, Inès?
5: Très bien, et vous?
2: Oh, c'est trop mignon de jouer avec nous à 6h20. Tu étais déjà au boulot? Non, tu es encore chez toi?
5: Non, pas encore.
2: Bon, génial. Ben, merci d'être avec nous. C'est toi qui vas décider, hein, celui que tu préfères. Nous, on va te donner nos goûts respectifs, mais ce sera toi qui auras raison au bout du compte. Allez, le premier, qu'est-ce que c'est que ça, Caro? Oh la vache.
3: Les Stones.
2: Aïe!
3: Très bon.
2: Alors, écrit par Mick Jagger pour Angie Dickinson, qui à l'époque était la fiancée de David Bowie, il faut savoir.
6: Ah ouais. Il y a eu de l'eau dans le gaz après.
2: Bah, il est un petit peu tombé amoureux d'elle, un petit peu.
6: Aïe.
3: C'est le risque du métier. Deuxième extrait, Careless Whisper. Écoutez comme c'est beau ça aussi.
2: Ça, c'est moi qui l'ai écrit pour George Michael.
4: Ah, bien sûr.
6: C'est le premier titre de George Michael en solo après Wham.
2: Ouais, bah il m'a dit: qu'est-ce que tu crois que je dois faire, Philippe? J'ai dit: lance-toi en solo, tiens, je t'ai écrit ça. Et puis il m'a dit: tu crois? J'ai dit: ouais, je pense que tu devrais y aller.
6: Et c'est toi qui joues du saxo derrière.
2: Et c'est moi qui suis au sax, exactement. Ouais. C'est moi qui suis au sax derrière.
3: Troisième extrait, c'est lui.
2: Oh, ça aussi, c'est beau. Ouais.
3: Bon, bah écoutez, moi je vous le dis tout de suite, ça bat tout à plat de couture pour moi. Donc, c'est You See Me pour moi. Qui d'autre se lance?
2: Le problème, c'est que ça me rappelle plein de jolies choses aussi, Say You Say Me, de Lionel Richie. Donc je vais prendre ça aussi, moi.
6: Moi, je vais sur George Michael, Careless Whispers, parce qu'en fait, c'est vraiment les slows que j'ai connus mon époque.
3: Ouais. C'est vrai que l'intro est folle. L'intro est folle. Et si tu chopes pas sur celle-là, c'est que.
2: Enfin, attendez, Angie, c'est quand même un tube méga carton.
6: C'est dur ce matin, finalement, de se départager.
3: C'est très
6: heureusement
3: dur,
6: qu'Inès est là.
3: Voilà, Inès va nous départager. Bah, c'est toi elle qui va tout rafler. Alors, Inès, qu'est-ce que tu choisis, toi?
5: Et moi, j'aurais dit George Michael aussi. C'est dur de résister, là.
2: Eh ouais, c'est dur, hein. Bah ouais.
3: C'est très très beau. Il faudrait faire vraiment revenir les slows, je pense, beaucoup plus que ça n'est
5: pas. Ah ouais, j'en ai pas l'avant, moi. C'était...
3: Mais ouais,
2: faut venir voir mon spectacle, hein, les enfants, je parle que de ça, moi. Ça fait 10 ans que je prêche pour le retour du slow. Voilà, le mec qui fait pas de sa propre pub. Venez voir à la Cigale, 29 et 30 octobre.
3: Voilà, d'accord, bah prenez les dates, 29 et 30 octobre, pour aller voir Philippe Lelouch à la Cigale.
2: Et
3: en attendant.
2: Je vous chanterai Carlos Whisper, le mec qui promet n'importe quoi.
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2: Et s'il y a bien un truc qu'on n'aime pas faire, hein, globalement, alors, en tout cas, mon père, il détestait. Moi, je me souviens que quand mon père commençait à vouloir m'aider à faire mes devoirs, oh là là.
3: Ouais, c'était mal parti.
2: En 3 secondes et demie, c'est-à-dire qu'il a 3 secondes et demie de patience. Voilà. Hey, tu comprends rien ? Bah oui, bah c'est lui.
3: Il y avait une petite claque qui partait.
2: Ouais, alors qu'aujourd'hui, on fait tous des efforts désespérés pour être pédagogues.
3: Oui.
2: Quand nos enfants font des devoirs, mais ça reste chiant, hein, on est d'accord, c'est pas le truc
4: oui,
2: qu'on préfère faire.
4: Un peu. Voilà. Beaucoup.
2: Enfin, surtout que nous on y est déjà passé,
3: oui,
2: donc
3: bah,
2: une deuxième
3: en
2: fois.
3: Général c'est quand même les mamans qui s'y collent, donc faites pas semblant d'avoir essayé d'aider vos enfants, mais c'est vrai que là on a trouvé une maman qui a carrément préféré ne rien faire parce que vraiment ça la saoule les devoirs. Écoutez,
5: ma fille de 8 ans est venue me voir là et elle m'a dit maman j'ai des devoirs là, est-ce que tu peux m'aider, c'est des problèmes à résoudre. J'ai dit non. J'ai démissionné. Je ne peux pas aider mon enfant de 8 ans à résoudre des problèmes. Pourquoi? Parce que je n'arrive pas à résoudre les miens. Parce que le problème de mathématiques, Lily a 54 pommes dans son cartable. Elle en prête une à Jeanne. Combien Lily a-t-elle de pommes dans son cartable? Eh ben, on n'en a rien à foutre. On n'en a rien à foutre. Pourquoi? Parce que le sous-texte de ce problème, c'est quoi? C'est que Lily est égoïste. Voilà.
3: Je l'adore. C'est mon héros. J'aurais pu la mettre dans mes héros du jour, tu vois. Vraiment.
2: Non, mais ça, c'est, moi, je me souviens de ça. Un train part à 7h53.
3: Horrible.
2: Ça, voilà. Ça, déjà, je dis, ah, rien à foutre.
4: Mais
2: voilà.
4: Il sera en retard, le train. C'est la SNCF, de toute façon.
2: le pire, c'est qu'on passe pour des débiles, hein, auprès de nos enfants, parce qu'on n'arrive pas à aider. Hein, parfois.
3: Ah, c'est très, très vite.
2: Moi,
3: très,
2: en match,
3: très vite,
2: j'ai été très vite dépassé. Hein.
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2: Alors, à 6h51 et 19 secondes exactement, le héros du jour n'est pas un humain, mais un ours polaire.
3: Ouais, on l'aime déjà, hein, évidemment, mais alors surtout, vous allez voir, lui, il est particulièrement mignon. Il vient tout droit d'Alaska et vraiment, il passe pas inaperçu, alors ni là-bas chez lui, j'ai envie de dire, mais aussi sur les réseaux sociaux. Il s'appelle Fat Albert et en fait, il est un peu hors norme parce qu'il pèse 680 kilos et c'est 250 kilos de plus que ses copains. Voilà, il est bien fatou, Albert. Alors, c'est quand même une silhouette très, très impressionnante. Il est devenu une véritable célébrité, hein, vraiment, dans son petit village au nord de l'Alaska. Et en fait, son secret, c'est les restes de graisse de baleine qui sont laissés, vous savez, sur place par la communauté autochtone et qui permettent d'éloigner les ours des habitations. Et donc, Albert, il se régale. Il mange de la baleine, de la graisse de baleine, en veux-tu, en voilà. Et donc, il est devenu une véritable star. Et en fait, les gens font un petit peu quand même l'erreur parce qu'ils ont cru que Fat Albert était un candidat de la célèbre Fat Bear Week. C'est un concours qui récompense les ours les plus dodus avant l'hibernation. Or, Albert est un ours polaire et donc, contrairement aux ours bruns, il n'hiberne pas.
2: Ah oui, c'est oui. Ça. Mais je viens de me rendre compte que j'ai une donnée commune avec les ours polaires, moi.
3: Ah oui.
2: Oula. Bah, si tu me donnes bien à bouffer, il y a de grandes chances que je te foute la paix.
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1: 7h57, soyez les bienvenus si vous venez de nous rejoindre. Vous êtes sur RFM, vous avez bien raison. Vous allez savoir si vous allez passer une bonne journée. Enfin, ça y est, on est pendu à tes lèvres, Caro.
2: C'est l'horoscope de ce jeudi 4 juin. Alors, si vous êtes bélier, prenez le temps d'analyser la situation. Chaque détail pourrait compter. Les taureaux, une envie de renouveau qui pourrait émerger dans votre vie professionnelle. Les gémeaux, un dynamisme qui impressionnera autant qu'il épuisera votre entourage. Si vous êtes cancer, vous verrez les choses sous un angle nouveau et très positif. Détermination très importante aujourd'hui chez les lions qui pourraient produire des résultats impressionnants. Les vierges, un geste ou une attention pourrait faire toute la différence. Les balances, la négociation sera votre mot d'ordre. Si vous êtes scorpion, vous chercherez surtout à détendre l'atmosphère. Les sagittaires, un esprit d'initiative qui sera un précieux atout aujourd'hui. Les capricornes, vous devrez composer avec un rythme intense. Si vous êtes verseau, vous êtes déterminé, vous avancez sans détour. Et enfin les poissons, toujours sympa les poissons, vous ferez tout pour faire plaisir à vos proches aujourd'hui.
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1: Et ce matin, Caro, tu nous présentes des métiers qui ont complètement disparu et dans certains, on aimerait bien les voir revenir.
2: Bah ouais, par exemple, les livreurs de lait, vous vous souvenez, les livreurs de lait à domicile. Bah
1: oui, beau, ça. Ouais, avec les bouteilles en verre, là.
2: Exactement. Ouais.
1: C'est la fin, vous souvenez de ce film, L'Hôtel de la Plage. À nous les petites Anglaises.
2: Oui, exactement.
1: À la fin du film, comme ça, il pique une bouteille de lait. Tu vois, il boit son lait, c'est le générique de fin. Voilà.
2: Franchement, ça pourrait revenir. Ouais. Lecteur d'usine. Alors ça, je le découvre, en fait.
1: Alors ça, moi, je savais. Ouais, il lisait des journaux pendant que les ouvriers travaillaient. Pour qu'ils soient au courant des nouvelles. Et puis sachez qu'à l'époque, il y en a plein qui ne savaient pas lire.
2: Exactement.
1: Voilà, donc au moins, ils étaient au courant de l'actualité. Très beau métier aussi.
2: Alors, un truc un peu plus pointu, le replaceur de quilles.
1: Ah oui, ça c'est.
2: Alors, le replaceur de quilles qui remplaçait les quilles à la main entre chaque lancée. Jérôme a un commentaire.
3: C'est juste qu'avec moi, il aurait été au chômage parce que j'en dégomme aucune.
2: Ça part toujours dans la rigole.
1: C'est pas ton truc.
2: Bon. Ah ouais, ça part à droite ou à gauche, là, dans l'espèce de.
3: Exactement.
1: Dans la rigole.
2: La rigole. Réveilleur professionnel. Alors, ça, je vous cache pas que moi, j'aimerais bien qu'il revienne ce métier. Il était payé pour réveiller les travailleurs.
3: Bah c'est nous.
2: Bah oui, mais j'aimerais bien que moi il y ait quelqu'un qui vienne me réveiller à
1: 4h30. Il est l'or.
2: Il est l'or. Voilà, tout ça, ça n'existe plus, les amis. Ça a été remplacé par un vieux réveil pourri.
1: Et puis il y avait aussi des mecs qui allumaient les réverbères, les allumeurs de réverbères.
2: C'est vrai.
1: Voilà, qu'on appelait également les falotiers. Voilà. Mais c'est vrai, hein. C'est à l'époque où il n'y avait pas l'électricité. J'ai connu, moi, ça.
2: Il a tout connu.
3: L'époque où tout était en noir et blanc.
1: J'étais pote avec
2: Edison. Connais Angelina Jolie, enfin vraiment.
1: Ouais. Toute mon enfance.
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1: Allez, vas-y, dis-nous ce qui cloche avec les sacs de thé. Allez, vas-y, encore.
2: Les sacs de thé, les sachets de thé. Non mais attendez, écoutez bien cette info parce que il faut être très attentif parce qu'il y a une petite subtilité. Vous êtes en train de boire votre petite tasse de thé, vous vous dites, oh là là, bah on m'a toujours dit que c'était bon pour la santé. Oui, c'est vrai, le thé est très bon pour la santé.
1: Alors quoi ?
2: C'est vraiment reconnu pour renforcer l'immunité, soutenir aussi la santé cardiovasculaire. Le problème, c'est le sachet. Le sachet de thé lui-même qui peut poser des problèmes parce qu'il y a certains sachets qui sont fabriqués à partir de nylon, de plastique ou de matériaux synthétiques. Et donc, quand vous allez le mettre dans l'eau très très chaude, ça va libérer...
1: Des molécules dégueulasses.
2: Exactement. Oui, et pas qu'un peu, des milliards.
1: Des milliards de
2: microplastiques ou de nanoplastiques, c'est-à-dire que c'est des toutes petites particules que vous ne voyez même pas à l'œil nu, mais elles rentrent dans votre...
1: Voir un gros bout de plastique qui flotte dans ton thé. Oh, c'est encore le sachet qu'on ne voit même pas. Oui, on s'en doute qu'on ne les voit pas, Caro. Oh, dis donc, il y a même du bois flotté. Qu'est-ce qu'ils mettent dans le sachet de thé?
2: Bah oui, non, mais c'est vicieux parce que tu ne le vois pas à l'œil nu.
1: Non.
2: Sauf que ça
1: rentre. C'est rare de boire son thé avec un microscope en même temps.
2: Dans son organisme. Et ensuite, ça vient directement se poser sur les parois de votre organisme,
1: de tes
2: poumons, de ton foie, de tous tes organes. Donc, la solution quand même, j'en ai une, c'est qu'il va vraiment falloir privilégier le thé en vrac. D'accord ? Le thé en vrac, c'est une option qui est plus naturelle, qui est plus respectueuse.
1: Mais tu le mets comment après ?
2: Et ben après, tu le mets toi dans ton petit petite boule à thé.
1: Une boule à thé.
3: Et demain, on fera une chronique sur la dangerosité des boules à thé.
2: Voilà, moi je trouve que c'est une info hyper importante. Regardez, moi là, j'en suis à 3 litres de thé par matinale.
1: Elle a 18 tonnes de plastique dans le corps, en fait. Elle vient de s'en rendre compte ce matin.
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3: Je vous le dis tous les jours, il y a trois questions et à la fin il y a 500 euros à gagner, ça tombe quasiment tout le temps.
2: Tout le temps, quasiment tout le temps. Et aujourd'hui des questions sur les villes françaises. Et alors, on pense souvent à vous saluer, vous qui êtes en voiture, en camion, en scooter, mais on pense assez peu à ceux qui sont dans le train. Et en l'occurrence, c'est Céline qui est avec nous et qui est dans son train. Comment ça va, Céline ?
4: Oui, bonjour, ça va.
2: Attention, ça va. Pas te faire engueuler dans le train. Hein. Les gens, ils n'aiment pas.
4: Non, ça va, il n'y a pas beaucoup de monde.
2: Où tu es ? Tu es entre où et où ?
4: Là, j'arrive à Vers-sur-Marne.
2: Ah d'accord, super.
3: Alors, Céline, on va essayer, on y va. Ça tombe bien parce que c'est des questions sur les villes françaises, figure-toi qu'on a pour toi ce matin. On va essayer de te faire gagner 500 euros avec cette première question. Quelle ville est surnommée la ville rose ? Bordeaux, Toulouse ou Caen ?
4: Toulouse.
2: Eh oui, il est loin mon pays, il est loin.
3: Quelle ville est la capitale de la Bretagne ? Rennes, facile. Brest ou Lyon ? Encore qu'il y a un petit piège. Hein.
2: Non, il n'y a pas de piège.
4: Oui.
3: Rennes, Brest ou Lyon.
2: Ouais, écoute, je peux te donner un détail, c'est en Ille-et-Vilaine.
4: Ouais.
2: Eh ben bravo, gagné.
3: Où se situe la promenade des Anglais ? Est-ce que c'est à Nice, à Marseille ou à Orléans ?
4: À Nice.
2: Eh ben gagné,
4: super, merci.
2: Eh ben c'est avec grand plaisir. Voilà une journée qui démarre bien. T'as beau temps ou il fait gris ?
4: Non, il fait pas top. Profitez bien du soleil.
2: Ouais, et puis toi, profite bien de ces 500 euros. Merci d'avoir joué avec nous, de nous écouter,
4: beaucoup.
2: Céline. On t'embrasse fort.
4: Pareillement, merci. Bonne journée à vous.
2: À bientôt.
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1: Bon, les copines de Caro, c'est vous toutes les filles, vous qui nous écoutez, où que vous soyez. Caro adore partager les trucs entre filles. Donc nous, les garçons, nous qui sommes auditeurs et qui sommes ici dans le studio, on est obligés souvent d'écouter voilà, les problèmes de filles. Alors si non, vous voulez participer à ce truc-là, eh ben, vous pouvez envoyer un WhatsApp au 0608 900 920 ou un WhatsApp tout simplement pour dire bonjour, ou participer au débat en cours, ou donner vous-même votre idée de chronique.
2: Alors là, je vais vous dire un truc, les hommes, vous n'êtes pas en reste. Mmh. Et vous allez d'ailleurs pouvoir donner votre avis parce que c'est un message qui a été envoyé par Stéphanie, qui est une auditrice de RFM,
1: oui,
2: et qui nous informe
1: que... Oui, parce que si elle était auditrice d'RTL, forcément, elle serait pas là.
2: On prendrait pas. Qui nous dit qu'à partir de la rentrée 2026, certains collèges et certains lycées pourraient proposer des cours autour du jeu vidéo compétitif.
1: Allez, boring.
2: Boring. Alors, l'idée, c'est d'intégrer progressivement l'e-sport dans les établissements. Vous savez, l'e-sport, c'est le sport digital. Et alors, il ne s'agit pas de remplacer des maths ou du français par des parties de console, mais c'est plutôt d'utiliser certains jeux vidéo comme outil pédagogique pour justement développer des compétences comme le travail en équipe, la communication, etc. Au programme, on va retrouver Mario Kart, Rocket League ou League of Legends par exemple. Et donc concrètement, il va y avoir des ateliers qui vont être encadrés par des profs, des créneaux qui seront entièrement dédiés et qui pourraient être donc mis en place dans les établissements volontaires. Alors ça séduit certains enseignants qui trouvent ça assez cool, d'autres parents, c'est surtout les parents qui commencent un petit peu à organiser une sorte de fronde, et ils sont pas contents parce qu'ils ont pas envie que leurs enfants soient devant les écrans, etc. Donc ça crée quand même un petit débat, quoi. Philippe, ouais, on a...
1: Alors,
2: j'imagine, vu ta tête, voilà.
1: Voilà. Ma conclusion, c'est de la merde. Voilà.
2: Après, attends, c'est sympa, ton fils
1: mais
2: y rentre.
1: C'est ouvert au débat, mais c'est de la merde.
2: Ton fils y rentre, il dit « J'ai eu 4 en français ».
1: Ouais,
2: ça,
1: ouais.
2: Ça, c'est la mauvaise nouvelle.
1: Et 18 à Mario Kart, il va être très content, voilà. Vraiment. Ouais, vraiment, on n'en a rien à foutre.
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2: Alors, de quoi tu vas nous parler ?
3: Sujet sensible ce matin, ceux qui répondent, vous savez, comme tu veux, à toutes les décisions de la vie. Vous allez en prendre un petit peu pour votre grade là dans un instant. Vous les voyez ces hommes là qui sont beaucoup.
2: Ça va, c'est bon. Comme tu nous regardes comme ça.
3: Je sais pas, comme tu veux. Voilà. Prise d'initiative et homme, c'est pas un truc qui va très très bien ensemble. Et cette jeune femme a bien analysé la situation. On est assez d'accord avec elle. Écoutez.
4: C'est fou comme les mecs ils prennent jamais d'initiative. C'est toujours des petites phrases de bah c'est comme tu veux, moi je sais pas, on va où. Vivent perpétuellement dans le flou quand même. Eux ils font un escape game, ils sont bloqués à l'entrée quoi. Ça n'avance pas quoi. C'est pour ça quand je vois deux potes en terrasse d'un café, je me dis mais comment ils ont fait quoi? Ils ont fait la démarche d'appeler l'autre, de décider de la date, de l'horaire, de l'endroit. C'est fort quand même. C'est un petit miracle en fait. Ou alors je me dis c'est un hasard. Peut-être qu'ils marchaient sans but dans la rue et qu'ils se sont trouvés et qu'ils ont pris un café quoi. C'est pour ça que les mecs ils aiment tellement le foot. Parce qu'en gros tout est programmé d'avance. C'est calé, la date, les joueurs, l'horaire. Ils ont juste à regarder en vrai. Même pour le choix de l'équipe, ils savent pas. C'est là, pourquoi tu supportes Paris toi? Bah je sais pas, c'est comme ça. En vrai, c'est même pas eux qui ont pris la décision, c'est leur père il y a longtemps qui supporte Paris et du coup ils ont fait pareil.
3: J'aime bien. J'aime bien.
2: Bon, c'est mignon.
3: Ouais, c'est mignon.
2: Je peux comprendre.
3: Ouais, ouais. Mais vous avez besoin de nous, les femmes, dans votre vie, parce que c'est vrai que c'est souvent nous qui prenons les décisions, finalement. Vous
2: oui,
3: suivez,
2: bah, ça, évidemment, c'est bien, on le sait bien, mais faites-nous semblant. Faites semblant, c'est d'ailleurs ce que vous faites déjà, hein, de faire attention à ce que nous, on décide.
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2: Bienvenue sur RFM, je suis Philippe Lelouch, c'est le meilleur des réveils, c'est tous les jours de 6h à 10h. Et on est en pleine patate, un soleil magnifique sur la baie d'Ajaccio. Je vous rappelle qu'on est toute la semaine et encore jusqu'à demain évidemment au club iconique Le Grand Bleu, dans le club Marmara. Voilà, c'est, on passe un moment de kiffance. Hein. Et un petit message personnel pour Angie, enfin que vous connaissez d'ailleurs, enfin vous la connaissez sous le nom d'Angelina Jolie.
3: Oh, c'est... il est lourd.
2: Bah quoi. Ouais, c'est ma pote. Angie, je t'embrasse, elle a 50 ans aujourd'hui.
3: Ah, mais c'est pour ça que t'as passé le slow Angie ce matin, c'était petit message subliminal.
2: C'était ça. Bravo Lulu pour ce réflexe. Angie, je t'embrasse, je pourrais pas être là ce week-end, hein, tu sais, je suis en Corse, mais voilà. Mais non, parce qu'elle fait une fête.
3: Mais je sais bien sûr, oui, si on en a parlé.
2: Et comme en ce moment, Brad et elle, c'est pas la folichon. Elle a besoin que je remonte le moral. Bon,
3: bah, c'est cool. En ce moment, mais ça fait 6 ans, 10
2: oui,
3: ans.
2: Oui, non, mais là, il y a des problèmes. De, oh. Il est pas à l'heure pour la pension. des trucs, bon, enfin, tu connais, quoi. Elle nous écoute. Elle nous écoute sur l'appli RFM hein, depuis Los Angeles.
3: Yeah,
4: il est 22h d'ailleurs. Bonne soirée alors, Angie.
3: So fresh.
2: Angie. She's so fresh.
3: 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Des questions sur la géographie. Les villes de France ce matin. C'est Jérôme, notre producteur, qui
2: a décidé
3: ça.
2: On a un cours d'histoire géo ce matin.
4: Exactement.
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1: et des moins bons. Alors, qu'est-ce qu'on a aujourd'hui sur RFM ?
2: Bon, notre héros du jour est pas très tendre, non. Mais lorsqu'il s'agit de faire un plaisir à un enfant.
3: Ouais, ça s'est pas très bien passé. C'est un homme qui est devenu viral avec plein de commentaires. Évidemment, vous imaginez sous la vidéo. Il a refusé de céder son siège côté hublot à un enfant pendant un vol. Alors, un siège qu'il avait choisi et surtout qu'il avait payé à l'avance. Il avait bien pris ses petites précautions pour le siège 15D. Il avait bien payé. Et selon lui, la mère de l'enfant, comme ça arrive souvent, lui aurait demandé de changer de place avant de commencer à le filmer lorsqu'il a refusé catégoriquement sa réponse. Alors lui, il n'a pas lâché. La vie ne se passe pas toujours comme on veut, a-t-il répondu. C'est comme ça et pas autrement. Et il a même ajouté que si elle avait vraiment voulu ce siège pour son fils, il fallait le réserver dès le départ, le payer, le prendre à l'avance.
2: Ah, ta gueule.
3: Voilà. Et donc, pour ce passager, alors ça, c'est la partie que je déteste le plus, c'est une question de principe. Vous comprenez?
2: C'est une question de principe.
3: Voilà. Sa petite leçon à lui, c'est de dire que on peut pas toujours obtenir ce qu'on souhaite. Donc ça a évidemment fait un tollé sur les réseaux sociaux. Alors il y a quand même certains internautes qui l'ont trouvé un petit peu sévère, mais il y en a quand même des milliers d'autres qui ont pris sa défense en estimant que après tout, un siège réservé reste un siège réservé. On n'a pas à demander comme ça à prendre la place de quelqu'un qui en plus aurait payé son siège 12 €. Vous comprenez?
4: À la limite, d'accord, pourquoi pas qu'elle demande. Mais à partir du moment où t'as payé, je suis désolé, c'est à toi. Moi, je vais pas payer pour le mec qui passe
2: sa vie chez Disney. Essaye de trouver un film de Disney où il y a un mec qui a fait. C'est le méchant, hein. Je te le dis, c'est le méchant dans le film de Disney.
3: Lucas, que je ne te croise pas dans l'avion.
2: Ouais, vraiment c'est un petit conseiller à Disney, parce que je dirais à Mickey, Minnie et toute sa bande ce que tu fais aux enfants.
3: Et tu sais, je vais te dire un truc. Si jamais tu m'avais dit non, moi, mais alors là, je fais un truc. Je mets mon fils entre toi et moi.
4: Je jette
3: mon fils dans l'oreille.
4: Je le jette par la fenêtre.
3: Pendant tout le vol, donne-lui des coups de pied et tout. Et là, je peux dire, tu passes un vol. Mon pote,
2: je peux pas le raconter à l'antenne, mais j'ai fait un truc dans l'avion qui ressemble un peu à ça. Mais je peux pas le dire. Bon, allez.
3: On imagine assez bien.
2: Oui, non, je l'ai bien envoyé chier, le mec.
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1: Alors aujourd'hui, Caro, tu veux nous mettre en garde contre les boissons glacées quand il fait très chaud.
2: Exactement. Bah oui, parce qu'on a tous un petit peu ce réflexe, il fait très chaud dehors et là, hop, qu'est-ce qu'on fait? On s'empare d'une boisson bien fraîche, voire glacée qu'on a trouvée dans le frigo. Et pourtant, c'est pas du tout bon pour le corps.
1: Oui, mais c'est bon sur le moment.
2: Oui, mais ce qu'il faut savoir, c'est que vraiment, par exemple, les Asiatiques ne boivent jamais de l'eau glacée.
1: Oui, mais je m'en fous,
2: c'est pas du tout yin. Parce qu'en fait, je vais vous expliquer ce qui se passe quand vous avalez de l'eau glacée. En fait, vous provoquez un choc thermique au niveau de l'estomac, d'accord? Et donc, les vaisseaux sanguins qui sont situés dans cette zone, ils vont se resserrer brutalement. Ça va perturber le système naturel de régulation de la température. Et comme notre organisme fonctionne autour de 37 degrés, il doit ensuite réchauffer cette eau pour pouvoir l'utiliser.
1: Bah c'est voilà, bien,
2: en attendant de pouvoir l'utiliser.
1: Tu fais travailler ton corps.
2: Non, parce que ce travail demande une énergie, en fait, on va dire un peu inutile pour le corps. Et donc, le résultat, c'est que votre corps va produire davantage de chaleur interne et peut-être même se mettre à transpirer plus, et la sensation de fraîcheur, elle est réelle sur le moment, mais en fait elle est comment vous dire, c'est une sorte d'illusion sensorielle.
1: D'accord.
2: Voilà, ça s'apparente à ça. Et donc pour une bonne hydratation, c'est vrai que lorsqu'il fait très
1: Jérôme,
2: chaud,
1: réveille-toi, c'est la
2: rubrique. on recommande de boire.
1: Réveille-toi, c'est la rubrique de Caro.
3: Oui, non mais pardon, je bonjour.
2: Non mais il est réveillé, il boit mes paroles, ça n'a rien à voir.
1: Des paroles glacées.
2: Il y a même des gens qui disent qu'il faut boire chaud quand il fait chaud.
1: Oui, je sais, c'est toujours casse-couille. Hein. Mais c'est, t'as pas envie, on n'a pas envie, laissez-nous tranquille à boire glacé, on s'en branle de vos trucs.
2: Faudrait boire super chaud et manger très
1: désert,
2: pimenté.
1: Fois, voilà.
3: Cela dit, attends, Philippe est un spécialiste, il ne boit que de l'eau, donc il sait.
1: Ouais, ne bois que de l'eau fraîche, c'est vrai en plus.
3: Voilà.
2: Bah, il fait que tu fais pas bien.
1: Eh ben, je fais peut-être pas bien, parce que comme t'as été.
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2: Alors, Jérôme,
3: oui.
2: Tu as pris la relève du jeu du son qu'on embrasse comme tous les matins, qui est en pleine rééducation, qui sera
3: exactement
2: bientôt sur pied. Et en attendant, c'est toi qui a formaté le jeu de ce matin.
3: Exactement. Alors, on est en Corse, donc des questions sur la Corse. On a fait la faune et la flore, les chants, c'était hier. Aujourd'hui, on s'attaque à la langue. Alors, attention, première question, quel mot corse utilise-t-on pour dire merci ?
2: Grazie.
4: Non mais attends.
2: Voilà. Non mais je le savais, c'est
3: grazie. Il est fort, qu'est-ce que tu veux
4: utiliser ? Ah, c'est presque de l'italien. Grazie, ça se prononce comme ça, grazie.
3: Ouais, attention, grazie. Plus difficile pour la deuxième question. Que signifie selon vous ti tengo ka ?
4: Ti tengo ka,
2: je t'aime.
3: Mais oui.
4: Oh là là.
3: Alors attention, je m'excuse auprès des Corses qui nous écoutent. Peut-être que l'accent n'est pas parfait, même loin de là, mais c'est pas grave, on continue. Comment dit-on bon appétit en Corse?
2: Ah, ça je sais pas, merde.
4: Bah, je sais qu'il faut rajouter des U partout.
3: Ah, il y a un peu de ça.
2: Ce serait bon appétit tu.
3: Alors ça se dit pas bon appétit tu, mais ça s'écrit bon appétit tu, et je crois que ça se prononce bon appétit.
4: Ah ouais, ils font le truc à la fin, le bonifat.
3: Comment est-ce qu'on dit soleil en Corse?
2: N'importe quoi.
4: Sulutu.
3: N'importe quoi. Sulutu. Vas-y, sauve-nous, Philippe.
4: Soleil en Corse?
3: Ouais, soleil. Non, sol.
4: Ah, juste comme en espagnol.
3: Exactement. Alors attention, dernière question, vous le savez, hein, c'est le Super Banco, c'est celle-ci qui fait tout gagner. Comment dit-on je m'appelle en langue corse?
4: Oh là là, comment tu veux qu'on sache? Pareil, faut rajouter des U donc.
3: Pour le coup, c'est vrai.
2: Je m'appelle U.
4: Je m'upule.
3: Non, c'est Mitcham.
4: Mitcham. Ah oui, il y a
3: Mitcham.
4: Ah oui, il y a quand même un petit
3: côté. Le U,
4: c'est un peu italien.
2: Bah oui, bien sûr.
3: Voilà. Bon, bah écoute, on est là, on est prêt.
4: Mitcham, Caroline.
3: On peut aller se balader.
2: Ouais. Tu sais que la mère de Napoléon ne parlait que corse.
4: Non mais c'est beau, hein. Franchement c'est beau. Hein. Quand
3: c'est
4: tu te retrouves dans un village corse, et on avait dit, c'est dingue.
2: Après elle avait évidemment, elle parlait un peu le français, mais avec un accent corse très prononcé. Et quand on lui disait qu'est-ce que vous pensez de votre fille, elle disait de votre fils, pardon, elle disait tout le temps pourvu que ça dure.
3: Oh, c'est beau,
2: c'est joli. Hein.
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1: Allez, c'est le dernier jour du jeu de ouf où si vous jouez, si vous passez à l'antenne avec nous maintenant, et ben vous avez une chance d'être sélectionné demain pour partir une semaine au club Marmara où nous nous trouvons en ce moment même encore.
2: Exactement, là nous on est au Grand Bleu dans la baie d'Ajaccio, mais sachez qu'il y a 28 adresses club Marmara qui existent un peu partout aux quatre coins du monde. Donc vous avez la France évidemment hier, vous avez Majorque, vous avez Minorque, vous avez Monténégro, il y a aussi des clubs en Tunisie, en Égypte, au Mexique, en République Dominicaine. Vraiment c'est un très très beau cadeau qu'on vous offre. On fera le tirage au sort demain. Pour l'instant, on joue avec Jessica qui est avec nous en ligne. Salut Jessica.
1: Salut Jess.
3: Salut toute l'équipe. Salut Philippe, salut Caro, ça va?
1: Et toi ma belle?
3: Bah super, je vous ai en ligne donc c'est super.
1: Eh ben nous aussi on pense pareil. Tu nous appelles d'où?
3: De Levroux, dans l'Indre.
1: Dans l'Indre. Ok, tu vas bosser ou t'es déjà au boulot? Ou t'es au boulot?
3: Oui, là je suis en pause.
1: Ah, t'es en pause. Bon, bah, génial. Bon, on va faire vite pour pas te déranger. Allez, on y va. Tu connais le principe. Tu vas être sélectionné demain, ça, je te le garantis. Enfin, tu vas être.
3: Ouais.
1: Tu peux être sélectionné demain.
3: Ah, bah,
1: mais
3: oui,
1: quoi qu'il arrive, tu vas gagner. Maintenant, faut juste que tu trouves les mots qu'on a changés dans les deux chansons qui arrivent. À tout de suite.
3: À tout de suite.
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0: Lucas, s'il te plaît.
1: Mélancolie cruelle, harmonie
2: fluette, euphorie solitaire. C'est presque.
0: Non, mais c'est fou parce que j'ai l'impression de bien chanter et quand je m'entends, je me dis que c'est une catastrophe.
2: Non.
0: C'est fou comme on peut être.
2: Pas une catastrophe.
3: Non. C'est l'apocalypse.
2: Au moins.
0: Alors, Jessica, ma petite Jessica, est-ce que tu as trouvé les mots qu'on a changés dans les chansons?
4: Oui.
3: Allez, vas-y, on t'écoute.
4: La première, c'est le cours du pétrole.
3: Oui, bah oui, ça, c'est sûr.
4: Et la deuxième, replonger en prison.
3: Eh ben, écoute, tu sais, tu veux que je te dise, t'as gagné demain.
5: Bravo.
3: La possibilité d'être tiré au sort pour partir une semaine. On te souhaite tout le bonheur du monde et plein de chance pour demain.
2: Bravo.
3: Merci d'avoir joué avec nous, Jessica.
4: Merci.
3: Retourne à ton travail pour pas te faire disputer.
4: Merci.
0: On t'embrasse.
3: Bisous, ouais. Jessica. Bisous.
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1: 6h56 sur RFM, juste avant l'horoscope. On embrasse quelqu'un en particulier ce matin, c'est Stella qui nous écoute chaque matin et qui nous a contactés sur les réseaux. Alors écoute bien Stella, c'est maintenant que tu vas savoir si tu vas passer une bonne journée.
2: Exactement, alors on ne connaît pas le signe de Stella, peut-être qu'on peut se renseigner le temps de l'horoscope. En tout cas Stella, si tu es bélier, eh bien prends le temps d'analyser la situation, chaque détail pourrait compter. Les taureaux, une envie de renouveau.
1: Il faut savoir, parce que hors antenne, elle éternue à peu près toutes les 5 secondes. C'est pas qu'elle est allergique, c'est tout le monde est allergique à elle, en fait. Voilà, allez, vas-y.
2: Je vais essayer de le faire sans éternuer. Taureau, une envie de renouveau qui pourrait émerger dans votre vie professionnelle. Gémeaux, un dynamisme impressionnant. Aujourd'hui, les cancers, vous verrez les choses sous un angle nouveau et résolument positif. Détermination importante chez les lions qui pourrait produire des résultats positifs. Oui. Les vierges, un geste ou une attention pourrait faire toute la différence. Du côté des balances, la négociation sera votre mot d'ordre aujourd'hui. Scorpion, vous chercherez surtout à détendre l'atmosphère. Les sagittaires, un esprit d'initiative qui sera précieux. Les capricornes, vous devrez composer avec un rythme intense et quelques tensions. Les Verseaux, vous êtes déterminés aujourd'hui et vous avancez sans détour. Et quant aux poissons, eh ben vous ferez tout pour faire plaisir à vos proches.
1: Allez, tout de suite les infos et puis ça sera suivi de Outcast avec Hey Ya! Vous êtes sur RFM, bonjour, il fait très très beau dans la baie d'Ajaccio. C'est beau la Corse. Hein. Et on vous embrasse très fort, on pense à vous.
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2: Alors, Caro, hein, qui, comme chacun sait, était pilote de chasse dans l'armée de l'air française, hein, on le sait, hein, ça sert à rien.
3: J'aurais
2: de...
3: adoré, tu
2: oui,
3: sais,
2: mais je sais, il y a tellement
3: aimé.
2: De choses que t'aurais adoré et que t'as pas pu faire. Nous tous, hein.
3: Je pense que j'ai un peu de temps encore pour le faire.
2: Oui, t'aurais aimé être animatrice radio aussi. Bon, bah voilà, ça marche pas.
3: J'ai passé à côté de.
2: Elle a une technique sur la respiration. Alors, explique-nous ça.
3: Oui,
2: Caro.
3: En fait, c'est des techniques que vous allez tous pouvoir reproduire. Vous allez voir, c'est assez facile et c'est inspiré de l'armée et des militaires. Qui, c'est vrai, n'ont jamais l'air stressés. Donc, toujours là d'être dans l'espèce de contrôle d'eux-mêmes. Alors, en fait, ils respirent en carré. Les gars respirent en carré.
2: Voilà,
3: ça veut dire.
2: Déjà, on peut s'arrêter là, je crois.
3: Ça veut dire, on inspire, on retient son souffle, on expire et vous retenez à nouveau votre souffle. Chaque étape dure 4 secondes. Et ça, quand on respire en carré, eh ben, le stress s'évacue. Non mais il me prend pour une folle.
2: Non,
3: c'est pas ma technique, c'est la technique de l'armée.
2: Oui, bah, bon, je connais bien moi.
3: Si tu veux pas utiliser cette technique, cette respiration en carré, tu peux utiliser ce qu'on appelle le soupir physiologique. Donc là, regardez bien, vous inspirez, vous prenez une grande inspiration par le nez. Vous ajoutez une deuxième courte inspiration juste après. D'accord. Et puis vous expirez.
2: C'est très pratique en plus.
3: Non.
2: T'as pas l'air d'un débile mental. Ah bah oui, t'étais bien calme, mais t'es complètement con.
3: Et après, j'ai un dernier truc.
2: Oh
3: comme ça, vous avez le choix. D'accord.
2: Oh non.
3: Respiration 4, 7, 8, ça veut dire on inspire pendant 4 secondes, on retient pendant 7 secondes, ça c'est pas facile, et vous expirez par la bouche pendant 8 secondes.
2: Tu fais ça quand 4, t'es en visio 7, avec ton 8. Patron. Attendez, je vais pour être bien calme, je vais faire une révision en 4, 7, 8. Et là, bah, on va se passer de vos services, hein, Caroline et Turbide, merci beaucoup. Respirez normalement, hein, tout simplement. Hein. C'est aussi ça la bonne technique.
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2: Bon, on sait à quel point, vous qui nous écoutez, vous êtes comme nous, on sait très bien comment c'est compliqué de faire la grasse mat.
3: Ah bah c'est carrément
2: quand on
3: impossible,
2: a des tout petits à la maison.
3: C'est pas compliqué, c'est impossible.
2: Oui, alors après, c'est marrant quand même comment on fonctionne, parce que quand ils sont tout petits, ça nous énerve parce qu'ils se réveillent tôt le matin, et quand ils sont ados, ça nous énerve parce qu'ils se lèvent plus le matin.
4: C'est ça, il faut les sortir.
2: En fait, on n'est jamais content.
3: En fait, c'est nous le problème, c'est les parents. Il y a une maman qui a voulu passer un petit message, écoutez, pour faire comprendre aux personnes qui n'ont pas d'enfants qu'il faut bien profiter de ces week-ends, écoutez-la.
5: Ça, c'est un message adressé aux gens qui n'ont pas d'enfants, les non-parents. Profitez. Profitez de votre vie. Dimanche, il est 8h20. Je viens de me disputer avec ma fille parce qu'elle a fait caca et j'ai tiré la chasse avant qu'elle puisse voir son caca. Elle me fait la gueule. Dimanche à 8h20. Voilà. Donc profitez, les non-parents, profitez de vos dimanches, de faire la grasse mat. Profitez d'aller au Macumba le samedi soir. Baladez-vous tout nu chez vous. Faites tout ce que vous voulez.
3: Aïe! Elle est mignonne.
2: Tu sens qu'elle est exténuée.
3: Oui, elle est au bout.
2: Elle est au bout de sa life.
3: Bah, tu vois, cette maman, elle dort pas le matin. Et moi, j'ai pas dormi de la nuit parce que j'ai eu la joie de découvrir les résultats de Parcoursup d'hier soir. Et je pense à tous les parents qui sont en galère avec ce système qui n'a pas de sens, qui n'a ni queue ni tête. Et je n'ai pas fermé
2: l'œil. Attention, quart d'heure, règlement
3: de compte. Non, c'est tout. Voilà. Donc, c'est vrai que après, quand t'as des enfants, c'est angoisse sur angoisse tout le temps. Tu vois,
2: ça ne s'arrête jamais. Il faut prévenir les gens qui nous écoutent et qui n'en ont pas, vous qui êtes encore jeune donc, et que vous n'avez pas encore d'enfants, c'est de la merde hein, d'avoir des gosses.
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2: Des questions, il y en a trois, comme tous les jours, et un chèque qui peut aller jusqu'à 500 euros.
3: Et aujourd'hui, des questions sur la pièce de théâtre Le Misanthrope, écrite par Jean-Baptiste Poquelin, autrement appelé Molière.
2: Ou Momo.
3: Mais ça, c'était uniquement
4: pour les
3: son
4: intimes.
3: Frère. Ouais, c'était son frère qui l'appelait Momo. Ça va, Momo? Pourquoi? Parce que la première représentation du Misanthrope a eu lieu un 4 juin.
2: Exactement, exactement.
3: Il devait avoir le trac à cette époque-là, il y a 253 ans.
2: Et c'est Christelle qui joue avec nous ce matin. Coucou Christelle, est-ce que tu nous entends?
5: Oui, je vous entends très bien.
3: Comment ça va, ma Christelle?
5: Eh bien, écoutez, plutôt bien. Bonjour Caroline et bonjour.
3: Bonjour, alors, bonjour.
5: Je suis dans mon école. Je suis dans mon école parce que je suis professeure des écoles.
3: Oh, c'est j'adore. T'es trop métier. Des élèves de quel âge?
5: Alors, j'ai des élèves de 5 ans.
3: Oh, c'est trop mignon.
2: Moi aussi j'aurais choisi ça.
3: Ouais. Voilà, les petits, je comprends les très bien. Bon, on va t'aider hein, parce que c'est pas super fastoche.
2: C'est
3: tout
2: pas
3: le temps,
2: fastoche, mais en même temps tu travailles dans une école, tu devrais quand même peut-être avoir les bonnes réponses. Alors, c'est donc des questions sur le Misanthrope de Molière. En quelle année a eu lieu la première représentation? 1666, 1890 ou 2026?
3: Je vais te dire un truc. Regarde, je vais te donner un indice. Mm-hmm. Tu vas faire en calcul mental, tu dois être balèze. Moi, je suis né en 1966.
2: Oula.
3: Voilà. Et c'est 200 ans avant, 300 ans avant moi.
5: Attendez, je veux juste redire les dates parce que je n'ai pas écouté.
3: 1666, 1890 ou 1930.
5: 1600, oui, bien sûr.
3: Eh ben oui, 1666, bravo!
2: 300 euros pour toi déjà, Christelle. On continue. Combien y a-t-il d'actes dans cette pièce? 2, 5 ou 25?
5: Je crois que c'est 5 actes.
2: Bravo,
3: 5 actes. Bravo, dis donc.
2: Alors, qu'est-ce qu'un misanthrope? Est-ce que c'est le fait de ne plus aimer les humains? Est-ce que c'est le fait d'aimer tout le monde? Ou est-ce que c'est le fait d'aimer les animaux plus que les humains?
3: Ça, je sais que tu sais.
5: C'est quelqu'un qui aime tout le monde.
3: Non. C'est le contraire, il aime personne.
2: C'est le fait de ne pas aimer les humains. Misanthrope.
3: Eh ben, c'est pas grave parce que tu as gagné 400 euros.
5: Eh ben, c'est déjà génial.
3: Et surtout,
2: tu n'as pas souhaité tricher, et ça, c'est tout à ton honneur, parce que je peux te dire que Philippe, il a essayé de te faire tricher, mais toi, t'es resté dans ta ligne. Non, je ne tricherai pas.
3: C'est tout
2: et
3: de ma faute, Caro.
2: Voilà, 400 euros pour toi gagnés à la loyale.
5: Merci
2: bravo,
5: beaucoup.
2: Bravo,
5: merci
2: Christelle.
3: On t'embrasse très, très fort, embrasse tous tes petits bouts de chou pour nous.
5: Merci
3: bonne journée.
5: Beaucoup, merci
3: vraiment,
5: à vous et
3: on
5: bonne
3: t'embrasse
5: journée.
3: Très fort, Christelle.
5: Merci
3: gros
5: à
3: bisous.
5: Merci à vous deux.
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1: Alors, selon toi, Caro, et selon nos amis, hein, les chercheurs, on n'est pas le même papa si on a une fille ou si on a un garçon, et ça, je le confirme.
2: Exactement, et on pourrait dire, le mot est un petit peu, c'est pas évident de trouver le mot, mais je dirais progressiste. Progressiste, les papas qui ont des filles seraient plus progressistes. C'est-à-dire qu'en fait, les chercheurs ont observé que les pères dont le premier enfant est une fille, ils sont en moyenne, écoutez bien, plus favorables à l'égalité homme-femme de manière générale, beaucoup plus enclins à voter pour des femmes en politique, moins attachés au rôle de genre un petit peu traditionnel. Et pour l'expliquer, les spécialistes estiment que le fait d'élever une fille, ça permet en fait à certains pères de mieux comprendre et de mieux prendre conscience des inégalités auxquelles les femmes peuvent être confrontées. Ils savent qu'en fait, avec le temps, les préoccupations de leur fille deviennent aussi les leurs. Et cet effet dépasserait parfois juste le cadre familial, puisque certaines études montrent que les dirigeants ayant des filles favorisent davantage la promotion des femmes dans leur entreprise. Voilà, c'est ça qu'on veut. Une preuve de plus que la parentalité, ça peut changer notre regard sur le monde. C'est dommage que tous les hommes n'aient pas que des filles.
1: Oui, c'est vrai, tu vois, je suis d'accord.
2: Voilà. Moi, mon père, il a 4 filles, par exemple, et très progressiste.
1: Je suis devenu depuis que j'ai 2 filles.
2: Voilà.
1: Non, mais c'est vrai.
2: Non, mais c'est vrai.
1: Mais même ton comportement de papa n'est pas le même avec un petit garçon qu'avec une petite fille. C'est comme ça, c'est la vie, j'ai envie de dire. Ouais, j'ai pas grand-chose d'autre à dire.
2: C'est vraiment une belle analyse.
1: Mais non, mais parce que tes filles, elles te baladent comme elles veulent. Moi, elles font ce qu'elles veulent de moi. Avec les petits garçons, t'es plus dans un truc de résistance. Avec les filles,
2: tu lâches.
1: Finalement, elles font ce qu'elles veulent. Ouais.
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2: Alors, il va falloir choisir ce matin entre trois trucs qui nous gonflent l'été. Donc, comme il faut éliminer les deux autres, je propose qu'on garde le moins emmerdant.
3: Oui,
2: on change un peu le.
3: C'est le principe.
2: C'est le principe, puisque les deux autres seront définitivement supprimés.
4: Exactement. Voilà. On garde le moins pire. Alors,
2: le moins pire.
3: Okay. Voilà. Le métaverse.
2: Alors, on va jouer aujourd'hui avec Cindy. Comment ça va, Cindy?
5: Coucou. Ça va?
3: Oh,
2: c'est un petit coucou
3: réveille.
2: Du matin, ça.
5: Bah, je suis émue, comme d'hab.
2: Oh, c'est trop mignon.
3: Tu nous appelles d'où, Cindy?
5: J'habite à près de Dole.
2: Près de Dole. Non, mais on s'est déjà eu, Cindy. Tu te
5: dans le
2: pas
5: Jura.
2: De Cindy ouais, dans le Jura. Moi,
5: oui.
2: Je me souviens très bien de toi. Tu vas bien?
5: Oui. Oui, tout va bien. C'est super. Une belle journée qui va commencer.
2: Eh ben génial. Alors Cindy, tu connais le principe. Alors on a décidé,
5: oui.
2: Là, si tu nous entends, ce dont je ne doute pas, qu'on va garder, puisqu'il faut en garder qu'un, on va garder le moins emmerdant des trois trucs qui nous agacent l'été. Et on commence tout de suite avec quoi, Caro?
3: Les moustiques.
2: Oh,
3: regardez,
2: non,
3: ça, c'est très très agaçant. Ça, si quelqu'un garde
2: définitivement.
3: Ça. C'est qu'il est pas bien dans sa tête.
2: C'est en plus les moustiques, il paraît que ça ne sert à rien.
4: Mais c'est ça, c'est un des seuls animaux, enfin c'est le seul insecte
2: qui sert à rien. Ouais, bon, donc voilà, donc on peut les shooter les moustiques.
3: Alors il y a les moustiques qui nous agacent, il y a aussi les bouchons qui peuvent être un petit peu pénibles pour aller à la plage. Oh. Et pour arriver déjà sur son lieu de vacances, parfois c'est atroce. Donc voilà, moustiques, bouchons, et puis le troisième truc qui peut nous énerver, c'est ça.
4: C'est Richard Cocciante.
2: Ah, oui. Non, écoute ça, j'adore.
4: Ah oui,
2: Cocciante,
4: bah oui, quand j'aime. Même alors. Non, c'est les coups de soleil alors.
2: Les coups de soleil. Alors moi, celui qui m'énerve le moins là-dedans, c'est le coup de soleil.
3: Ah bah pareil. Et puis surtout, cette musique est tellement belle que rien que pour ça, je vais te dire, j'ai même oublié la question. J'ai juste envie d'écouter la musique.
4: Ouais. Alors pour le coup, moi, ça sera plutôt les bouchons parce que je sais que ça se termine. Il y a un début, il y a une fin, et souvent c'est avant
2: ouais.
4: ou après.
3: C'est vrai qu'il
4: mais
3: y a un
4: au moins après, t'es tranquille.
3: Contrairement
4: les coups de soleil,
3: aux moustiques.
4: Ça peut durer.
2: Ah, non,
4: et
2: mais les moustiques,
4: c'est
2: vraiment
4: pas possible.
2: C'est pas possible. C'est de la
3: Cindy,
2: qu'est-ce que tu gardes pour toi
3: gardes
2: le moins
3: de
2: embêtant des trois, ouais.
5: Alors le moins embêtant, ça va être aussi le coup de soleil.
2: Bah oui, ça passe.
3: On est d'accord.
2: En plus après
3: d'accord.
2: ça bronze. Ah, alors c'est pas bon pour la peau, hein. Tous les dermatos vous le diront. Mais enfin,
5: oui, c'est sûr, oui.
2: Voilà, on n'est pas dermatos donc on s'en fout.
4: C'était les conseils santé.
3: Les bons conseils.
2: Les bons conseils santé.
3: Ok ma Cindy, écoute, on te fait un gros bisou. On est ravis de t'avoir eu ce matin avec nous en ligne. Tranquille, tranquille.
2: Bonne journée dans la Dôle ma chérie.
3: Bisous.
2: Bisous, à bientôt.
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2: Et bienvenue les 5h. Allez, courage et bon réveil. Vendredi matin, c'est le meilleur du meilleur des réveils. C'est Vincent Richard avec, pour commencer, un peu de musique. Voici Adèle sur RFM.

0: Broken Heart, Damien David sur RFM.
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0: Allez, tout dernier jour pour le meilleur des réveils, Philippe Lelouch et Caro, en direct du club iconique Marmara Grand Bleu du côté d'Ajaccio, pas très loin d'Ajaccio. Vous la retrouvez évidemment de 6h à 10h sur RFM. Et dans le meilleur des réveils, il y a le journal de Caro. Et là, il était question hier de sachet de thé.
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2: Allez, vas-y, dis-nous ce qui cloche avec les sacs de thé. Allez, vas-y, encore.
3: Les sacs de thé, les sachets de thé. Non mais attendez, écoutez bien cette info parce que il faut être très attentif parce qu'il y a une petite subtilité. Vous êtes en train de boire votre petite tasse de thé, vous vous dites, oh là là, bah on m'a toujours dit que c'était bon pour la santé. Oui, c'est vrai, le thé est très bon pour la santé.
2: Alors quoi ?
3: C'est vraiment reconnu pour renforcer l'immunité, soutenir aussi la santé cardiovasculaire. Le problème, c'est le sachet. Le sachet de thé lui-même qui peut poser des problèmes parce qu'il y a certains sachets qui sont fabriqués à partir de nylon, de plastique ou de matériaux synthétiques. Et donc, quand vous allez le mettre dans l'eau très très chaude, ça va libérer...
2: Des molécules dégueulasses.
3: Exactement. Oui, et pas qu'un peu, des milliards.
2: Des milliards.
3: Des milliards de microplastiques ou de nanoplastiques, c'est-à-dire que c'est des toutes petites particules que vous ne voyez même pas à l'œil nu, mais elles rentrent
2: dans votre... Hein, voir un gros bout de plastique qui flotte dans ton thé. Oh, c'est encore le sachet qu'on ne voit même pas. Oui, on s'en doute qu'on ne les voit pas, Caro. Oh, dis donc, il y a même du bois flotté. Qu'est-ce qu'ils mettent dans le sachet de thé?
3: Bah oui, non, mais c'est vicieux parce que tu ne le vois pas à l'œil nu.
2: Non.
3: Sauf que ça
2: c'est
3: rentre
2: rare de boire son thé avec un microscope en même temps.
3: Dans son organe. Et ensuite, ça vient directement se poser sur les parois de votre organisme,
2: de
3: tes poumons, de ton foie, de tous tes organes. Donc, la solution, quand même, j'en ai une, c'est qu'il va vraiment falloir privilégier le thé en vrac. D'accord ? Le thé en vrac, c'est une option qui est plus naturelle, qui est plus respectueuse.
2: Mais tu le mets comment après ?
3: Et après, tu le mets toi dans ton petit.
2: Avec quoi ?
3: Ta petite boule à thé ?
2: Une boule à thé. Une boule à thé.
4: Et demain, on fera une chronique sur la dangerosité des boules à thé.
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0: Umbrella et Rihanna sur RFM.
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0: N'oubliez pas que vous les retrouvez évidemment Philippe Lelouch et Caro, le meilleur des réveils en direct. Tout à l'heure, à partir de 6h, en direct de l'iconique Club Marmara Grand Bleu, pas très loin d'Ajaccio. Vraiment un très bon moment qu'ils ont passé durant toute cette semaine. Hier, dans le zapping, Caro nous a parlé des devoirs. Écoutez.
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3: Et s'il y a bien un truc qu'on n'aime pas faire, hein, globalement, en tout cas mon père il détestait, moi je me souviens que quand mon père commençait à vouloir m'aider à faire mes devoirs, oh là là,
4: ouais, c'était mal parti.
3: En 3 secondes et demie, c'est-à-dire qu'il a 3 secondes et demie de patience. Voilà, c'est... Tu comprends rien ! Bah oui, bah c'est...
4: Il y avait une petite claque qui partait. Ouais,
3: alors
4: qu'aujourd'hui
3: on fait tous des efforts désespérés pour être pédagogue,
4: ouais,
3: quand nos enfants font des devoirs, mais ça reste chiant, hein, on est d'accord, c'est pas le truc,
5: oui,
3: qu'on préfère faire.
5: Un peu, voilà, beaucoup.
3: Enfin, surtout que nous on y est déjà passé,
4: oui,
3: donc bah, leur faire une deuxième
4: en
3: fois.
4: Général c'est quand même les mamans qui s'y collent, donc ne faites pas semblant d'avoir essayé d'aider vos enfants, mais c'est vrai que là on a trouvé une maman qui a carrément préféré ne rien faire parce que vraiment ça la saoule les devoirs. Écoutez,
6: ma fille de 8 ans est venue me voir là, et elle m'a dit maman j'ai des devoirs là, est-ce que tu peux m'aider, c'est des problèmes à résoudre. J'ai dit non, j'ai démissionné. Je ne peux pas aider mon enfant de 8 ans à résoudre des problèmes. Pourquoi? Parce que je n'arrive pas à résoudre les miens. Parce que le problème de mathématiques, Lily a 54 pommes dans son cartable. Elle en prête une à Jeanne. Combien Lily a-t-elle de pommes dans son cartable? Eh ben, on n'en a rien à foutre. On n'en a rien à foutre. Pourquoi? Parce que le sous-texte de ce problème, c'est quoi? C'est que Lily est égoïste. Voilà.
4: Je l'adore. C'est mon héros du jour. J'aurais pu la mettre dans mes héros du jour, tu vois, vraiment.
3: Non, mais ça, c'est... moi, je me souviens de ça. Un train part à 7h53.
4: Horrible.
3: Ça, voilà. Ça, déjà, je dis, ah, rien à foutre.
5: Mais
3: voilà.
5: Il sera en retard, le train. C'est la SNCF, de toute façon.
3: le pire, c'est qu'on passe pour des débiles, hein, auprès de nos enfants, parce qu'on n'arrive pas à aider. Hein,
4: parfois. Ah, c'est très, très vite.
3: Moi,
4: très,
3: en match,
4: le niveau est
3: très vite dépassé. Hein.
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0: Alanis Morissette, Ironic à l'instant sur RFM.
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0: Absolument, dernier jour pour l'équipe du meilleur des réveils en direct de Corse, que vous retrouverez évidemment de 6h à 10h sur RFM. C'est quoi, dans une vingtaine de minutes à peu près, hein. C'est un vrai régal, comme tous les matins évidemment, le meilleur des réveils avec Philippe Lelouch et avec Caro et avec la chronique Il ne peut en rester qu'un. Je vous laisse écouter.
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3: Alors aujourd'hui, on va départager trois slows, des slows, hein, des méga tubes, hein, des trucs comme fait danser. Hein.
4: Et qu'on fait pleurer aussi.
3: Qu'on fait pleurer, rouler des pelles, qu'on fait imaginer des choses, des histoires d'amour, des lettres, plein de choses. Ouais,
4: il est encore bien en forme ce matin,
3: allez,
4: notre clou.
3: Le premier slow, alors là...
4: Est-ce qu'on a quelqu'un pour nous départager déjà au téléphone?
5: Oui, bien sûr. On a Inès ce matin. Bonjour Inès.
6: Inès, comment ça va Inès?
7: Très bien, et vous?
3: Oh, c'est trop mignon de jouer avec nous à 6h20. Tu étais déjà au boulot? Non, tu es encore chez toi?
7: Non, pas encore.
3: Bon, génial. Ben, merci d'être avec nous. C'est toi qui vas décider, hein, celui que tu préfères. Nous, on va te donner nos goûts respectifs, mais ce sera toi qui auras raison au bout du compte. Allez, le premier, qu'est-ce que c'est que ça, Caro? Oh la vache.
4: Ah, les Stones.
3: Aïe!
4: Très, très bon.
3: Alors, écrit par Mick Jagger pour Angie Dickinson, qui à l'époque était la fiancée de David Bowie, faut savoir.
8: Ah ouais. Il y a eu de l'eau dans le gaz après.
3: Là, il est un petit peu tombé amoureux d'elle, un petit peu.
8: Aïe, aïe, aïe.
4: C'est le risque du métier. Deuxième extrait, Careless Whisper. Écoutez comme c'est beau ça aussi.
3: Ça, c'est moi qui l'ai écrit pour George Michael.
5: Ah, bien sûr.
8: C'est le premier titre de George Michael en solo après Wham.
3: Ouais, ouais, bah il m'a dit: qu'est-ce que tu crois que je dois faire, Philippe? J'ai dit: lance-toi en solo, tiens, je t'ai écrit ça. Et puis il m'a dit: tu crois? J'ai dit: ouais, je pense que tu devrais y aller.
8: Et c'est toi qui joues du saxo derrière.
3: Et c'est moi qui suis au sax, exactement. Ouais. C'est moi qui suis au sax derrière.
4: Troisième extrait, c'est lui.
3: Oh, ça, c'est beau. Ouais.
4: Bon, bah écoutez, moi je vous le dis tout de suite, ça bat tout à plat de couture pour moi. Donc, c'est You See Me pour moi. Qui d'autre se lance?
3: Le problème, c'est que ça me rappelle plein de jolies choses aussi, Say You Say Me, de Lionel Richie. Donc, je vais prendre ça aussi, moi.
8: Moi, je vais sur George Michael, Careless Whispers, parce qu'en fait, c'est vraiment les slows que j'ai connus mon époque.
4: Ouais. C'est vrai que l'intro est folle. L'intro est folle. Et si tu chopes pas sur celle-là, c'est que.
3: Enfin, attendez, Angie, c'est quand même un tube méga carton.
8: C'est dur ce matin, finalement, de se départager.
4: C'est très
8: heureusement qu'Inès est là.
4: Voilà, Inès va nous départager, parce que c'est elle qui va tout rafler. Alors, Inès, qu'est-ce que tu choisis, toi?
7: Et moi, j'aurais dit George Michael aussi. C'est dur de résister, là.
3: Eh ouais, c'est dur, hein. Bah ouais.
4: C'est très, très bon. Il faudrait faire vraiment revenir les slows, je pense, beaucoup plus que ça n'est
7: pas. J'en ai pas là avant, c'était...
4: Mais ouais,
3: faut venir voir mon spectacle, hein, les enfants, je parle que de ça, moi. Ça fait 10 ans que je prêche pour le retour du slow. Voilà, le mec qui fait pas de sa propre pub. Venez me voir à la Cigale, 29 et 30 octobre.
4: Voilà, d'accord, bah prenez les dates, 29 et 30 octobre.
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0: Ajaccio. Ils ont vraiment de la chance. Je vous embrasse bien fort. 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Et moi, je vous retrouverai après le meilleur des réveils à 10h. Je vous embrasse bien fort. Prenez soin de vous et des autres. C'était Vincent Richard et bon meilleur des réveils.
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0: 5h59 sur AFM. On est encore une fois dans la baie d'Ajaccio pour la dernière fois ce matin, mais on est là fidèle au poste. Et pour une fois, bah, la Corse est triste de nous quitter parce que le soleil est un peu grisouille.
1: Ah bah c'est pas ça, c'est qu'il pleut. Tu peux dire les choses,
0: il pleut. Viotte,
1: il pleut sur nos têtes. Je pense que le ciel corse, effectivement,
0: enfin, c'est quand même sacrément
1: verse ses larmes.
2: On a transformé nos parasols en parapluies, donc mais on est protégé, ça va bien se passer.
0: Ouais, ça va être canon. Eh ben, on est hyper content d'attaquer ce vendredi avec vous, dernier jour de la semaine pour la majeure partie d'entre nous. Allez, ça va être les infos. Et puis juste après, on se retrouve pour le meilleur des réveils. 6h, 10h, vous êtes sur RFM. On vous embrasse, à tout de suite.
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0: Et les infos vous sont présentées par Christophe Grébert. Salut Christophe.
3: Salut Philippe, bonjour Caroline. Du soleil dans le sud-est aujourd'hui, rassurez-vous, le soleil va revenir en Corse également. Encore un peu de pluie sur le nord-est, des éclaircies ailleurs, on revient sur la météo dans un instant. Dans le Gers, le corps de Liana a probablement été retrouvé, l'autopsie devra encore le confirmer. Le corps se trouvait dans une exploitation agricole où le suspect avait travaillé. Ce drame suscite beaucoup d'interrogations après les révélations sur les antécédents de ce père de famille de 41 ans. Le Premier ministre Sébastien Lecornu va réunir aujourd'hui les ministres de l'Intérieur et de la Justice pour évoquer l'affaire et des éventuels dysfonctionnements dans le traitement des plaintes pour viol visant donc le suspect. La guerre entre la Russie et l'Ukraine. Volodymyr Zelensky propose à Vladimir Poutine une rencontre en tête-à-tête pour discuter d'un cessez-le-feu complet. Il est temps de mettre fin à la guerre, déclare le président ukrainien. Le foot et l'équipe de France a raté son premier match de préparation pour le Mondial. Hier soir, à la Beaujoire, à Nantes, les Bleus ont été battus par la Côte d'Ivoire 2-1. Mais à moins d'une semaine du départ pour Boston, leur camp de base durant la Coupe du Monde, les tricolores ont eu une piqûre de rappel, a déclaré Didier Deschamps à l'issue de la rencontre. Tennis à Roland-Garros, c'est la sensation de cette quinzaine. La Polonaise Maja Wawrinka, issue des qualifications, s'est qualifiée pour la finale en battant la Russe Diana Schneider. C'est la première joueuse issue des qualifications à se hisser en finale de Roland-Garros. Elle affrontera une autre Russe, Mira Andreeva, qui a éliminé l'Ukrainienne Marta Kosuk. Et puis du grand soleil donc sur le quart nord-est et la Corse, ailleurs toujours des nuages mais avec des éclaircies plus larges et moins de vent. Il y aura encore quelques averses sur le nord-est. Les températures restent fraîches en dessous des normales de saison. Cet après-midi, il fera pas plus de 19 degrés à La Rochelle et Limoges, 20 à Rouen et Strasbourg, 21 à Toulouse, 24 à Nice et tout de même un beau 26 degrés à Montpellier.
4: Tout de suite, le zoom de la rédac. 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
3: Ce week-end, ce sont les rendez-vous au jardin, ateliers, expositions, conférences, spectacles, visites guidées et promenades musicales sont organisées dans plus de 2000 espaces verts à travers toute la France. L'objectif est de mettre en valeur la richesse et la diversité de nos jardins, de permettre aussi à chacun de rencontrer des jardiniers, des paysans.

propose des visites guidées axées sur les perspectives et les couleurs. Pour les amateurs de musique, certains parcs accueillent des concerts, des promenades musicales, transformant les jardins en scènes à ciel ouvert. Ce vendredi est réservé aux scolaires. De nombreux enfants vont pouvoir s'initier au jardinage. Enfin, des jardins habituellement fermés au public ouvriront exceptionnellement leurs portes. Alors profitez-en bien.

0: Philippe Lelouch est le meilleur de la veille, c'est tous les jours de 6h à
1: 10h
0: et on est tous là, voilà, bah oui, c'est le dernier jour de la Corse, le dernier jour de la semaine pour beaucoup d'entre vous, d'entre nous. Après c'est le week-end, il y en a d'autres qui vont travailler, mais on sera là, RFM est toujours là pour vous accompagner. Et vous savez quoi, on va faire comme si c'était pas la dernière depuis l'iconique Club Marmara, le Grand Bleu en Corse, parce que si on y pense, on va voir le blues. Or, on a envie d'avoir la patate. Voilà, voilà. Décidément, qu'est-ce qu'on est synchrone ce matin. On va vous donner... évidemment, la patate dans le meilleur des rêves avec plein de trucs. Bonjour Macaro, ça va ?
2: Plein de trucs, salut Philippe. Ouais, et puis bonjour à tous, évidemment. On sera là, qu'on soit en Corse, à Paris ou ailleurs, finalement.
0: Oui.
2: On vous accompagne toujours un petit peu sur RFM. Et en plus, on va vous faire profiter, vous aussi, de ce qu'on a vécu ici, puisque avant 9h, on aura le plaisir d'envoyer justement un auditeur ou une auditrice en vacances avec Marmara.
0: Ouh là là.
2: Et vous allez voir que vraiment, c'est hyper sympa. 6h20, il ne peut en rester qu'un. Un spécial Laurent Voulzy. Il va falloir choisir entre trois chansons de Laurent Voulzy.
0: On adore.
2: Et puis, je vais vous parler aussi de l'impact de l'écart d'âge dans la durée d'un couple. C'est bien, c'est pas bien, faut beaucoup d'écart. Faut
3: Est-ce qu'il y a des chercheurs qui ont cherché?
2: Oui, il y a des chercheurs qui ont cherché.
3: Bon, bah, ça va, je valide. Super.
0: Et puis, on vous a préparé évidemment de la pure bonne musique. Regardez, pour démarrer, à la fois en douceur et en patate, c'est Keane avec ce morceau gay, triste, qu'on adore. Somewhere Only We Know. Vous êtes sur RFM. Bonne journée.

0: 6h08 sur FM. On commence cette matinée avec l'énorme tube qui va venir de Bananarama et Venus. Mais tout de suite, bah, c'est les chiffres du jour.
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0: Bon, l'équipe de chercheurs spécialisés de l'RFM a encore étudié ce matin un truc dingue. Caro, si j'ai bien compris, plus l'écart d'âge est grand dans un couple, plus on a de chances que ça pète.
3: Ah ouais, exactement. Écoute, c'est bien résumé. C'est effectivement une étude qui a été menée auprès de pas mal de personnes, quand même plus de 3000 personnes. Plus l'écart d'âge est important et plus le risque de séparation augmente. Alors, écoutez bien, avec 5 ans d'écart entre les deux personnes d'un couple, le risque de rupture grimpe déjà de 18% par rapport à un couple du même âge. Si on a 10 ans d'écart, on passe à plus 39% de chances de se séparer. Et si on a 20 ans de différence, alors là, ça s'envole carrément, c'est la cata. Plus 95% de risque de séparation.
0: Oui, ben voilà, il y a une explication, c'est qu'il y en a un qui meurt avant l'autre.
4: Alors, jusqu'à ce que la mort nous sépare.
0: Oui, c'est ça.
3: Et sinon, il y a un problème de satisfaction dans le couple parce que, en fait, la satisfaction a tendance à diminuer plus rapidement quand l'écart est important, et notamment à cause des visions de vie qui divergent un peu et des rythmes du quotidien. C'est ce que tu disais. Enfin, ce que tu disais, toi, t'es allé vraiment très loin, mais en gros, qui finissent par diverger. Les rythmes, ça suit pas, quoi. C'est-à-dire que c'est sûr que si ton mec, il a 90 ans quand on a 70, il y a un problème de rythme.
0: Ouais, mais alors, enfin, tu dis plus de 20 ans d'écart, 95% de chance, et ben, il y aura au moins un truc. Quand a réussi notre président, c'est de garder son couple.
4: Bah oui, bah ouais, finalement. Ouais.
3: Voilà. Il a cassé toutes les statistiques. Voilà, il est passé au-delà de.
0: Là où on l'attend, il n'est pas là.
4: Là on l'attend pas.
0: Bim là, voyons. Allez, retour en 86. 86, c'est il y a 40 ans. Hein. Oh là là, ça pique. Bananarama, j'ai l'impression que c'était hier, ça sent l'été. Venus, vous êtes sur AFM. Bonne journée.

0: 6h13 sur AFM, ce matin dans le zapping, un jeune homme nous dira ce qu'il pense du mariage participatif. Vous allez voir, c'est assez drôle.
1: Et puis dans notre Il ne peut en rester qu'un d'aujourd'hui, on va tenter de départager trois chansons de Laurent Voulzy. Ça va pas être simple.
0: Non, ça fait partie des chanteurs que j'adore. Mmh. Ça, enfin, de toute façon, le duo, hein, Souchon-Voulzy.
1: Bah, d'ailleurs, je crois que le producteur de l'émission, Jérôme, qui est là, a fait ça pour te faire plaisir.
2: Exactement. Ouais. Et à la base, je me suis dit, on va faire Souchon, et je me suis même pas rappelé qu'on l'avait fait la semaine dernière. Donc,
1: voilà.
0: Merci, bravo, il est pro. Et on continue avec nos tubes préférés, Nelly Furtado, Meliteur, ça arrive sur AFM. A tout de suite, vous êtes dans le meilleur des réveils. 6h, 10h, je vous rappelle qu'on est en direct de Corse et on vous embrasse.
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0: 7h19 sur FM, à suivre l'énorme tube de Céline Dion dans un autre monde. Surtout, restez avec nous.
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0: Eh ben, ce sera pas toi, Lucas, hein, si t'es aussi rapide ce matin avec les boutons. Ce sera pas toi qui va rester, hein, je te le dis, s'il faut faire une sélection. Et ça va, mon Lulu?
3: Oui, ça va très bien, et vous?
0: Oula, tu sens
4: que... Oui, on sent que t'es décalé. Qu'est-ce qui se passe?
3: Ah, vous m'entendez en décalé?
4: Un petit peu. Ah, tout part en décalé, les jingles.
3: Ouais, mais vous êtes si loin, les amis.
4: Ah, c'est
0: ouais.
4: Pour ça.
0: C'est vrai, proche de toi. Oh, non, encore,
3: revenez,
0: pas si loin.
3: Revenez me voir, vous me manquez.
0: Mais on arrive, évidemment. Aujourd'hui, allez, va falloir choisir entre trois chansons de Laurent Voulzy, les copains.
4: Ouais, trois chansons de Laurent Voulzy. On a une auditrice au téléphone. Alors,
3: on a Benoît au téléphone.
4: Benoît.
5: Bonjour Caroline, bonjour Philippe. Bonjour.
0: Comment vas-tu?
5: Ah bah ça va très bien, je suis en pleine forme. Je suis en forme, ça va.
0: Bah c'est bien, t'es au boulot déjà ou t'es encore chez toi?
5: Je suis en train de me préparer, ouais. Je suis pâtissier.
0: Oui, quel beau métier, sympa. Qu'est-ce qu'on adore. Et Jérôme, ça, j'ai jamais vu un mec aussi gourmand que Jérôme.
4: Ah ouais,
0: midi
4: Jérôme,
0: et soir, il prend du dessert. Lui, il fait bosser les pâtissiers.
6: Ça balance.
4: Benoît, on va écouter trois chansons de Laurent Voulzy qu'on adore ici dans l'équipe du Meilleur des Réveils. Tu vas nous départager parce que ça va pas être facile. On va commencer par ce titre, Recollection.
7: On a tous dans le cœur un morceau de fer à user, un vieux scooter
5: pas mal.
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0: cirque. Ah ouais, voilà, c'est une Madeleine de Proust. Hein.
6: Tu sais que la version originale, elle faisait 11 minutes 45 de ce disque.
0: Alors tu connais pour la petite histoire qu'il ne savait pas du tout, il était jeune Laurent Voulzy, lui et Souchon, il ne savait pas du tout qu'il allait falloir payer des droits d'auteur.
6: Oui, je me souviens.
0: Donc là, ils ont eu une petite surprise au bout de quelques années, ouais. Mais ça a coûté un peu d'argent.
6: Le deuxième, c'est...
0: Je l'adore ce titre.
4: Ça, c'est très très beau. Et alors, on finit en apothéose avec ce troisième extrait. Aïe aïe aïe. Ah ouais, non, mais ça.
8: Marie Galant, Saint-Vincent.
6: Et c'était une phase B. Quand le titre est sorti, c'était la phase B des Nuits sans Kim Wilde. À la base, il n'y croyait pas trop. Puis finalement, ça a été un énorme tube.
4: Ah en tout cas, ce que je peux vous dire, c'est que ici, les deux là, qui sont à ma gauche, je ne sais pas ce qu'ils ont fait sur ces chansons, mais en tout cas, ça leur rappelle des bons souvenirs. Alors, on y va, c'est parti, on départ. Moi, je vais y prendre Belle-Île en mer, qui est vraiment, je trouve, très très jolie. Allez. J'aime aussi Cœur Grenadine, ça se joue à pas grand chose,
0: c'est un 49. Ce qui est terrible, c'est qu'après Benoît, il n'y aura plus les deux autres titres, il faut choisir un.
6: Moi je vais sur le Cœur Grenadine parce que c'est quand même, tu vois, ça sent le sucre, quoi, tu vois.
4: Je comprends.
6: Non mais c'est vrai.
0: J'étais gosse, j'écoutais ça, j'étais gosse. Non, ça me le Cœur Grenadine, je prends.
4: Alors Benoît, tu dois nous départager. Qu'est-ce que tu choisis?
0: Attends, Lucas, il choisit quoi quand même?
3: Ah, alors moi, c'est simple, je choisis Recollection.
0: Ouais. T'étais pas né, toi.
3: Ah, ouais.
0: T'étais pas né. Ah, ouais, non.
4: Il est moins romantique, Lucas, c'est son problème.
3: Ah,
4: Benoît.
3: Oui.
5: Et si on élimine Rock Collection, est-ce qu'on élimine toutes les chansons qu'il y a dedans aussi avec? Parce que là, sans...
0: Bonne question, bravo. C'est vrai, t'as raison. C'est pas assez. Oui.
5: Non, de toute façon, je prends Belle-Île en mer. Voilà.
0: Voilà, tu rejoins un carreau.
4: Allez,
0: c'est toi qui as gagné, c'est vous qui avez gagné. Ouais, c'est quand même c'est un putain de titre.
4: Benoît, ouais, merci d'avoir joué
0: avec
4: nous.
0: Merci Benoît d'avoir joué avec nous. On t'embrasse fort, fort, fort. Merci.
5: Bonne journée.
0: À toi aussi, Benoît, bon courage. Allez, la musique continue avec de la bonne musique, avec une autre incontournable, un des slow divins, Céline Dion, dans un autre monde. Vous êtes sur RFM.

0: 6h28 sur FM. Surtout restez bien avec nous, hein. Bientôt les infos évidemment. Et puis côté musique, on va écouter Phil Collins avec Can't Stop Loving You. On adore, on est sur FM. Bonne journée, pleine de patates. Bonne dernière journée de la semaine sur FM.
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0: Et toutes les news vous sont présentées par Christophe Grébert. Salut Christophe.
13: Salut Philippe, bonjour tout le monde. Des températures toujours fraîches, encore des averses entre les Hauts-de-France et l'Alsace et des éclaircies ailleurs. On revient sur la météo dans un instant. L'autopsie du corps retrouvé hier dans une exploitation agricole devra déterminer s'il s'agit bien de Liana. Le temps est au recueillement et au deuil, déclare la famille de la jeune fille dans un communiqué diffusé par leur avocat. Le suspect n'a fait aucune déclaration devant la juge, ni répondu à la moindre question. Ce drame suscite beaucoup d'interrogations après des révélations sur les antécédents de ce père de famille de 41 ans. Le Premier ministre Sébastien Lecornu va réunir aujourd'hui les ministres de l'Intérieur et de la Justice pour évoquer l'affaire et les éventuels dysfonctionnements. Dans l'enquête sur le pire incendie des 50 dernières années en France, survenu l'été dernier, rappelez-vous, dans le massif des Corbières dans l'Aude, un agent de l'Office national des forêts est mis en examen. Il est soupçonné d'avoir causé le départ du feu en jetant une cigarette par la fenêtre de sa voiture de patrouille, un comble. Le fonctionnaire conteste avoir commis une telle négligence. Ce feu qui a parcouru 17 000 hectares a causé la mort d'une femme de 65 ans. En Suisse, le couple du propriétaire du bar incendié de Grand-Montana va être auditionné aujourd'hui par les procureurs en charge de l'enquête en présence des avocats des victimes qui pourront leur poser des questions. Cette confrontation est la dernière offerte aux deux époux pour dire la vérité, toute la vérité, commente l'un de ses avocats. Les sports et le tennis à Roland-Garros, c'est la sensation de cette quinzaine. La Polonaise Maya Jawalińska, issue des qualifications, s'est qualifiée pour la finale en battant la Russe Diana Schneider. C'est la première joueuse issue des qualifs à se hisser en finale de Roland-Garros. En finale, elle affrontera une autre Russe, Mira Andreeva, qui a éliminé, elle, l'Ukrainienne Marta Kostyuk. Le foot et l'équipe de France qui a raté son premier match de préparation pour le Mondial hier soir à Nantes. Les Bleus ont été battus par la Côte d'Ivoire 2-1. Beaucoup de joueurs étaient absents, il y a eu des changements. Il y aura encore un match amical lundi face à l'Irlande du Nord. À Paris, elle devait ouvrir ce week-end. La caverne, l'installation de l'artiste JR sur le Pont Neuf, est toujours en réparation. La structure gonflable de 120 mètres de long s'est en effet déchirée lors de l'orage qui a touché la capitale en début de semaine. Les réparations ont duré encore plusieurs jours, annoncent les organisateurs. Aucune date d'ouverture n'est encore fixée.
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14: Du grand soleil sur le quart sud-est et sur la Corse aujourd'hui. Ailleurs, toujours des nuages, mais avec des éclaircies plus larges et moins de vent. Il y aura encore quelques averses sur le nord-est. Les températures restent fraîches. En tout cas, elles sont en dessous des normales de saison, puisque cet après-midi, il ne fera pas plus de 19 degrés à La Rochelle et à Limoges, 20 à Strasbourg, 24 degrés à Nice, 26 à Montpellier. Demain samedi, il y aura encore des nuages et de la pluie sur le nord-ouest. Et dimanche, retour de belles éclaircies partout et des températures qui seront en hausse.

0: la Corse et Caroline.
1: Allez, bientôt le zapping arrive avec un homme qui a un petit peu de mal avec le concept du mariage participatif. Vous allez voir, mais tout de suite, vous avez reconnu l'intro, c'est Phil Collins. On est sur RFM, bonne journée.

0: 6h36 sur FM. Avant de retrouver l'un des morceaux les plus efficaces pour sortir du lit, et I'm so excited des Pointer Sisters, là tout de suite on retrouve le zapping.
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0: Ah, le mariage. Tiens, j'ai un fils qui se marie dans 15 jours, moi.
3: C'est pas vrai.
0: Oui, mon fils est né, ça, il se marie dans 15 jours. Mais bon, on sait que c'est un jour merveilleux, mais enfin, ça pique au niveau du budget. Hein.
3: Ah oui, c'est chéro.
0: Même quand t'es parent, hein, ça pique. Hein.
3: Bah oui, surtout quand t'es parent.
0: Bah oui, surtout quand t'es parent, ça peut grimper très vite.
3: Et c'est bien comme ça. Bah alors, pour éviter justement trop de frais, il y a ce qu'on appelle le mariage participatif. Je savais pas du tout que ça existait. Il y a un monsieur là qu'on est allé chercher dans la rue qui a souhaité donner son avis à ce sujet. Et vous allez voir que c'est assez marrant, écoutez.
4: J'ai appris que cet été, j'ai été invité à un mariage participatif. Mais ça, hein. Alors moi, je ne connaissais pas du tout le concept. En gros, tu ramènes à manger, tu ramènes la décoration, c'est toi qui fais ta propre musique. D'accord. Et on est où, là, dans un centre de loisirs quoi. Donc j'espère que dans tous les cas, ces gens-là ne vont pas divorcer au bout d'un an, hein, avec tout l'effort qu'on va mettre. Alors oui, je sais que à la base, c'est peut-être pour les gens qui n'ont pas beaucoup de moyens, etc. etc. Mais quand j'apprends que ta nuit de noces, tu pars une semaine à Tahiti, vous foutez pas notre gueule là ou quoi?
3: J'adore, il est très drôle.
0: Oui, c'est très drôle.
3: Après, il faut inventer le divorce participatif.
0: Ah, ça, alors ça, ce serait bien.
5: Ah oui.
3: Tout le monde met un petit peu pour la pension alimentaire de Philippe. Allez, on va passer, c'est la quête.
0: chaque ami se cotise pour payer ta pension alimentaire.
3: Exactement,
0: c'est pas mal.
3: Ouais.
0: Ça se tente en tout cas. Allez, de la bonne musique. Bien patate là pour le coup. Hein. Pointer Sisters. I'm so excited. Vous êtes sur AFM. Évidemment, le meilleur des réveils, c'est 6h-10h. On est toujours sur l'île de beauté en direct pour le dernier jour de cette semaine. On vous embrasse, à tout de suite.

0: 6h42 sur FM dans les héros du jour. Caro va nous parler de cette femme qui tient absolument à battre le record du monde de marathon à la suite. Voilà. Voilà.
1: Ah,
0: voilà.
1: Mais il y en a qui ont des envies comme ça.
0: Ouais.
1: Des objectifs que nous on n'a pas, hein, par
2: c'est
1: contre.
2: C'est pas moi, ouais, c'est ça.
1: C'est pas moi qui ferais ça.
0: Non, moi non plus. Alors, surtout de marathon. Alors, en même temps, j'ai pas vraiment un physique de marathonien. Souvent, c'est des grands très très secs. Très. Oui. Non, c'est pas WAM.
2: Très fin.
0: Très fin. Qu'est-ce que c'est? J'ai pas compris. Mais quelle méchanceté de cette femme. Quel mauvais fond à 6h42 le matin. C'est épouvantable. La musique continue. Et là, on est sûr de vous faire plaisir avec France Gall. Et débranche! Bonne journée, bon vendredi, bon courage. Peut-être que vous êtes déjà sur le départ pour aller en week-end. Et alors, bon week-end. À tout de suite sur RFM.
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0: Peut-être que vous avez eu l'impression de rouler dans le désert du Nevada avec cette musique qui vous accompagnait. Très très sympa ce morceau. Non mais tu vois, il y a un côté très on est aux États-Unis sur des grands espaces.
1: Road trip, I mean.
0: 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Vous êtes sur RFM, l'horoscope de Caro avant 7h. On va écouter France Gall aussi avec des branches. Mais tout de suite, c'est les héros.
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0: Bon, alors, notre héroïne, Caro, celle que tu as sélectionnée, a battu un record mondial tout bonnement hallucinant.
4: Hallucinant. Alors, ça se passe en Allemagne. Une femme qui repousse vraiment les limites de l'endurance humaine. Vous allez écouter ce qu'elle a fait. Elle a 38 ans, elle s'appelle Joyce. Et elle vient d'accomplir un exploit absolument fou. Que ici, on a vraiment du mal à comprendre et à intégrer. Elle court un marathon par jour.
0: Oh là là.
4: Un marathon par jour, tous les jours, pendant 367 jours consécutifs. Ça veut dire qu'elle court 42 km à quotidien. Pendant plus d'un an, elle a fait ça. Sans interruption, tous les jours de l'année. Et avec cette performance, bah, elle vient battre le record d'une autre femme qui était belge et qui, elle, avait réalisé 366 marathons en 366 jours de l'année. C'était en 2024. Mais elle a fait 367. Elle en a couru un de plus que sa copine.
5: Il y en a une autre qui va arriver qui va en faire 368. Jusqu'à la fin du temps, quoi.
0: Puis pour courir 42 km, il te faut un peu de temps quand même. Qu'est-ce qu'elle fout comme boulot, celle-là?
4: Joyce Hübner, elle s'appelle. Et elle n'a pas fini de nous étonner parce que là, son prochain défi, tu sais ce que c'est, Philippe?
0: Non, je ne sais pas, Caroline.
4: 495 marathons d'affilée dans le cadre d'un projet qui lui fait traverser les plus grandes villes d'Allemagne. Donc elle est partie pour 21 000 km.
0: Oui, bah c'est bien. Allez, bonne journée. Allez, tout de suite, on écoute Des Branches. Vous connaissez ça, hein? C'est pas mal ce tube-là. Hein, c'est France Gall, évidemment. On est sur FM, c'est le meilleur des réveils, 6h, 10h. Bienvenue si vous venez de nous retrouver. On vous embrasse.

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1: Eh oui, ce moment tant attendu, cet horoscope qui va vous prédire votre journée, donc le début de votre week-end. C'est tout de suite Caroline Turbide. À toi l'horoscope, Caro.
2: On est le vendredi 5 juin. Les amis, si vous êtes bélier, déléguez davantage et accordez un petit peu plus de liberté aux autres. Voilà, Philippe, c'est pour toi. Les taureaux, pour vous, rien n'ira et vous le direz à tout le monde aujourd'hui. Si vous êtes gémeaux, votre finesse d'esprit vous aidera à trouver le bon angle de négociation. Malgré votre rigueur, les cancers, des imprévus seront au rendez-vous. Si vous êtes lion, votre communication risque de ne pas plaire à tout le monde. Plus cigale que fourmi, les vierges aujourd'hui, eh bien, vous peinerez à rester concentré. Si vous êtes balance, entre surprise et imprévu, l'adaptabilité sera votre atout. Les scorpions, toujours prêts à aider, toujours prêts à vivre des journées enrichissantes. Si vous êtes sagittaire, une journée fluide pour avancer en toute liberté. Les capricornes, les dossiers s'accumulent, retroussez vos manches. Nos amis les Verseaux, à vouloir ménager tout le monde, vous n'avancerez pas. Et enfin, si vous êtes poisson, ne négligez pas les détails qui, même infimes, auront une grande importance.
1: Ah bon, bah j'espère que toutes ces prédictions vous sied à merveille. Allez, tout de suite, les infos. Ce sera suivi de Daniel Potter avec Very Bad Day. On vous souhaite tout le contraire. On vous souhaite une Very Good Day sur AFM. À tout de suite dans le meilleur des réveils.
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1: Et les infos vous sont présentées par Christophe Grébert. Salut Christophe.
21: Salut Philippe, bonjour tout le monde. Du soleil dans le sud-est, des éclaircies ailleurs avec encore un peu de pluie sur le nord-est. On revient sur la météo dans un instant. Dans le Gers, le corps de Liana a probablement été retrouvé. L'autopsie devra encore le confirmer. On devrait avoir cette information dans la journée. Le corps a été découvert par les gendarmes à l'intérieur d'un silo à grains d'une exploitation agricole où le suspect avait travaillé. Le site se trouve à une quinzaine de kilomètres de Florence. Le temps est au recueillement et au deuil. La justice doit faire son œuvre en toute sérénité, déclare la famille de la jeune fille dans un communiqué diffusé par leur avocat. Le Premier ministre Sébastien Lecornu va réunir aujourd'hui les ministres de l'Intérieur et de la Justice pour évoquer l'affaire et les éventuels dysfonctionnements dans le traitement des plaintes visant l'homme soupçonné d'avoir enlevé la jeune fille. La guerre entre la Russie et l'Ukraine, Volodymyr Zelensky propose à Vladimir Poutine une rencontre en tête-à-tête pour discuter d'un cessez-le-feu complet. Il est temps de mettre fin à la guerre, déclare le président ukrainien dans une lettre. Il peut venir à tout moment à Moscou, lui répond le Kremlin, alors que Volodymyr Zelensky souhaite que ses négociations directes avec son homologue russe se déroulent dans un pays tiers. Cette semaine, des rafales français déployées dans les pays baltes pour protéger leur espace aérien dans le cadre de la mission de l'OTAN sont intervenues pour repousser 11 appareils russes qui volaient à la frontière lituanienne, notamment un avion de reconnaissance. Les sports et le tennis à Roland-Garros, après les femmes hier, place aujourd'hui aux demi-finales hommes. La première aura lieu à partir de 14h30 entre l'Allemand Alexander Zverev et le Tchèque Jakub Mensik. La seconde après 19h entre les Italiens Flavio Cobolli et Matteo Arnaldi. Le foot, l'équipe de France a raté son premier match de préparation pour le Mondial hier soir à la Beaujoire à Nantes. Les Bleus ont été battus par la Côte d'Ivoire 2-1. Beaucoup de joueurs étaient absents aussi, il y a eu 10 changements. À moins d'une semaine du départ pour Boston, leur camp de base durant la Coupe du Monde, les tricolores ont eu une piqûre de rappel, déclare Didier Deschamps. Il y a encore un match amical lundi face à l'Irlande du Nord. Et puis en basket, les demi-finales du championnat de France élite. Hier soir, Paris a gagné le deuxième match face à Cholet.

0: centrale et tramontane. Sur le reste du pays, les éclaircies seront plus nombreuses. Il y aura des ondées sur les Pyrénées, l'Auvergne et le Nord-Est, et entre les Hauts-de-France aussi et l'Alsace. Les températures, elles restent fraîches aujourd'hui. Couvrez-vous cet après-midi. Il ne fera pas plus de 19 degrés à Nantes, 21 à Paris, 23 à Marseille, et une nouvelle dégradation pluvieuse arrivera ce soir sur la Bretagne. Demain, le ciel sera nuageux et humide sur le Nord-Ouest, et puis dimanche, ça ira mieux. De belles éclaircies partout et des températures qui vont enfin remonter.
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2: Bonjour, bienvenue sur FM, je suis Philippe Lelouch, c'est le meilleur des réveils, c'est tous les jours de 6h à 10h. Et aujourd'hui, vendredi 5 juin, c'est la journée mondiale de l'environnement. Et c'est vrai que quand on se lève et qu'on voit, pour ce qui nous concerne, la beauté de la nature, le maquis, la mer, tout ça, on a envie d'y faire attention. Parce que, je vous le rappelle, vous qui nous avez pas suivi cette semaine, ben je ne vous félicite pas. Eh bien, nous sommes en Corse, dans l'iconique club Marmara, le Grand Bleu, dans la baie d'Ajaccio. Et je peux vous dire que c'est sublime. Alors ce matin, il fait un peu gris, mais on voit le ciel bleu qui arrive. Donc Christophe Grébert et ses prévisions avaient raison.
0: Ouais.
2: Puisque ça va se lever sur la Corse, voilà.
0: Qu'est-ce que je peux vous proposer, moi, à 7h20?
2: On peut aller voir des photos de ce qu'on a vécu en Corse ou de ce qu'on voit, puisque grâce à Julie,
0: bien
2: qui
0: sûr,
2: est dans l'équipe, elle envoie des photos, notre Juju nationale, elle fait plein de trucs, elle répond standard, elle envoie des photos, elle fait de l'antenne, elle fait tout.
0: Vous pouvez découvrir les coulisses de l'émission. On s'est bien amusé, en tout cas, c'est notre dernier jour ici en Corse au Club Marmara. On va vous offrir un séjour, ça sera aux alentours de 9h, donc restez bien avec nous. Et puis, en attendant, RFM paye vos courses, ça c'est à 7h20, 500 euros à la clé. Aujourd'hui, on aura des questions sur le célèbre musée Grévin qui avait ouvert ses portes un 5 juin. Et puis dans 3 minutes, ça j'adore, je vais vous dévoiler un petit top des vérités dures à croire. Incroyable mais vrai.
2: Mais qu'est-ce que c'est que cette rubrique étrange? On est trop contents. Vraiment, incroyable mais
3: vrai. Tu la sens la fatigue là ou pas?
2: Et pour la musique, on vous gâte hein, comme chaque matin.
0: On sait pas s'il est fatigué ou un petit peu bourré.
2: Ou ironique.
0: Ironique.
2: Allez, Daniel Potter, Bad Day, vous êtes sur FM.

0: Sons avec Can You Feel It. Ça aussi, c'est un morceau qui met une grosse patate. Hein. Oh, on est bien ce vendredi. C'est le dernier jour de la semaine. Ça sent l'été. La vie est belle. Profitez-en et soyez prudents hein, si vous êtes en voiture à nous écouter. Allez, mais tout de suite, l'heure du top.
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0: Alors Caroline.
3: Oui Philippe.
0: Ce matin, tu nous as encore préparé un petit top à ta sauce. J'ai envie de dire un truc incroyable mais...
3: Ouais, comme voilà. Jacques Martin à l'époque, c'est voilà. Tout à fait ça. Alors
4: oh, des choses,
3: des choses incroyables. Savez-vous par exemple que l'accouchement fait partie des plus grosses douleurs qu'on peut ressentir? C'est plus douloureux qu'une amputation.
0: Oh, merde.
3: Oui monsieur, voilà.
4: Oui, mais il y a un truc qui s'appelle la péridurale.
3: Ouais, mais non, on a quand même hyper mal. Autre info incroyable, une personne passe en moyenne, écoutez bien, 49 jours, 13h et 41 minutes de sa vie à faire l'amour.
0: Oh,
3: c'est mignon, hein.
0: 49 jours.
3: Oh, pas consécutif, hein. Dans toute sa vie.
0: Oui,
3: hein.
0: Oui,
3: non, c'est bien, on a bien compris. Les hommes peuvent produire du lait et allaiter.
0: Oui,
3: la nature les a gâtés également.
0: Oui.
3: Je peux aussi vous dire que les hommes peuvent vivre sans pénis.
0: Bah,
3: ça ne pose pas de problème.
0: Mec qui fait une annonce un peu fulgurante. Bah je sais.
3: Bah, je
0: jamais
3: sais,
0: osé voilà. En parler, mais voilà. Bon, puisque vous abordez le sujet, on vit très bien. Hein.
3: Il était temps de le dire et que ce ne soit plus tabou, n'est-ce pas? Et puis, dernière info très intéressante, l'humain grandit en moyenne de 8 mm chaque nuit, mais au réveil, eh ben, les 8 mm disparaissent.
0: Ah ouais?
3: Ouais.
0: C'est bizarre.
3: C'est incroyable, bah, c'est incroyable mais vrai.
0: Hein, mais c'est vrai,
3: pas
0: sûr, on est sûr de ça.
3: Je vous jure, ce sont des vraies infos vérifiées par les chercheurs d'RFM. Hein. Validées.
0: Bon,
3: toujours les mêmes.
0: Bah, moi, de mon côté, j'ai un truc aussi. Les bananes sont légèrement radioactives, mais il faudrait les manger. Il faudra manger 10 millions d'un coup pour être pour que ça devienne dangereux.
3: Ah ouais,
0: donc ça va, on est à
4: peu près. Tu pourrais mourir d'une indigestion bien avant.
0: Si vous avez envie d'infos de merde et qui ne servent à rien, écoutez-nous le matin. C'est vraiment très intéressant. Voilà, vous venez de passer un moment délicieux. Allez, les Jackson maintenant sur FM. Can you feel it? Ça met une grosse patate.
5: Can you feel it?
0: On est maintenant, c'est sur FM, le meilleur des réveils, 6h-10h. À tout de suite.
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0: 7h14 sur AFM. On est toujours en Corse, hein, l'iconique Club Marmara, le Grand Bleu. Comment vous dire, le ciel est en train de se dégager, mais grâce au vent. Et le vent qui souffle nous donne l'impression qu'il fait moins 1200 là tout d'un coup dans le. Voilà, mais ça va.
1: Mais c'est, parce que la Corse est triste qu'on parte. Le Club Marmara est triste qu'on parte. Et du coup, il y a cette espèce de nuages au-dessus de nos têtes.
0: Ouais. Bah, allez, dans un instant, RFM paye vos courses. L'abus. Avec un chèque qui peut aller jusqu'à 500 euros, hein, vous le savez, des questions sur le musée Grévin aujourd'hui.
1: Oui, venez jouer avec nous. Vous envoyez simplement course par SMS au 739-16. Course par SMS. SMS au 739-16 et dans un instant, je vous parlerai des relations amoureuses.
0: Ah, bah tiens, ce sera bien la première fois.
1: Entre hippocampes. Oh les relations amoureuses entre hippocampes.
0: Il est temps que ça s'arrête, hein, la Corse.
2: C'est une fin d'émission.
0: La musique. Hey sexy lady, c'est Shaggy, on adore. Hein. On est sur AFM. Bonne journée si vous venez de nous retrouver.
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0: 22 sur FM, bientôt téléphone avec New York avec toi, mais tout de suite, RFM paye vos courses.
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3: Comme tous les jours, il y aura trois questions. Et il y a trois questions qui vont arriver. La possibilité pour vous de gagner 500 euros avec des questions ce matin sur le musée Grévin qui a été inauguré un 5 juin. Avec qui on joue ce matin? J'allais dire ma Julie,
0: mais non, elle est en Corse avec nous.
3: Elle n'est pas au standard, c'est notre
0: avec
3: Lulu.
0: Qui on joue?
4: Exactement, Lulu. Ce matin on joue avec Hélène. Bonjour Hélène.
0: Bonjour Hélène.
5: Bonjour Philippe. Bonjour Caro. Bonjour toute l'équipe.
3: Salut Hélène. Salut.
0: Comment ça va ma belle?
5: Bon, ça va très bien.
0: Bon, très bien. D'où tu nous appelles?
5: Très très bien. Du Cher.
0: Près de Bourges. Ouais.
3: C'est, le Loir et Cher et le Cher, c'est pareil ou pas du tout?
0: Non, c'est pas pareil.
5: Non, pas du tout. Non, pas du tout.
0: Ok, Hélène. Allez, on y va.
5: Oui,
0: allez, Hélène.
5: De Bourges, d'ailleurs. Oui.
0: On va t'aider.
3: Trois questions sur le musée Grévin. En quelle année a été inauguré le musée? En 2003, en 1882 ou en 2022?
0: Oh, tu devrais trouver.
3: C'est pas récent, hein.
5: 1882.
0: Eh bien gagné.
3: Bravo.
0: 300 euros.
3: Que peut-on voir principalement au musée Grévin? Des peintures, des statues de cire ou des animaux empaillés?
5: Cire.
0: Des musées, absolument, des statues de cire.
3: Combien y a-t-il environ de statues dans le musée, ma chère Hélène? 250?
5: Plus de 250.
3: 500
0: non, non, non,
3: ou 15.
0: Non, non, non, non, non, non, non, non.
3: Alors attends, tu choisis quel chiffre?
5: Oui.
3: 250, 500 ou 15?
5: Ah oui.
3: 500,
5: allez.
3: Oh là là!
6: Non, il faut choisir entre les trois propositions.
0: Mais oui, on t'a dit 250, allez. C'était bien. Bon, c'est pas grave, t'as gagné 400 euros,
5: grave.
0: Hélène, c'est déjà vachement bien, mais oui.
5: Je suis trop contente.
0: Mais nous aussi, ma Hélène, c'est trop mignon d'avoir joué avec nous. On te remercie d'écouter RFM. Et puis voilà, tu reçois 400 euros. On t'embrasse.
5: Merci
0: très très fort.
5: Merci à toute l'équipe. Merci aussi. Je vous embrasse.
0: Et bon week-end, ma Hélène. Gros bisous. Allez, on continue avec. Bisous. On continue cette matinée avec un tube qui met la patate. Hein. Alors celui-là, l'intro, hein, on l'adore. Vous savez bien que j'adore. C'est l'intro où maman fait poum, poum. Ah, vous savez quoi, ça va venir très vite. On vous embrasse. On est sur RFM.

0: 7h27 sur FM. Bougez pas, avant 8h dans le zapping, vous retrouverez un jeune homme qui en a marre d'être le dernier au courant de tout ce qui se passe dans sa famille.
1: Tu m'étonnes. Et je vous expliquerai aussi comment on fait les bébés.
0: Oh, ah non.
1: Chez les hippocampes.
0: Oh. C'est quoi cette bouteille de lait? Et les infos arrivent bientôt et toujours le meilleur de la musique avec Bob Sinclair. World All Done, vous êtes sur FM, bien sûr. Bonne journée si vous venez de nous retrouver.
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1: 7h31 sur RFM.
0: Et les infos vous en présentez tout de suite par Christophe Grébert. Salut Christophe.
22: Salut Philippe, bonjour tout le monde. Du soleil dans le sud-est et en Corse, encore un peu de pluie sur le nord-est, des éclaircies ailleurs. On revient sur la météo. Dans un instant, dans le Gers, le corps de Liana a probablement été retrouvé. L'autopsie devra encore le confirmer dans la journée. Le corps a été découvert par les gendarmes hier à l'intérieur d'un silo à grains d'une exploitation agricole où le suspect avait travaillé. L'homme n'a fait aucune déclaration devant la juge. Le Premier ministre Sébastien Lecornu prévenu va réunir aujourd'hui les ministres de l'Intérieur et de la Justice pour évoquer l'affaire et les éventuels dysfonctionnements. Dans l'enquête sur le pire incendie des 50 dernières années en France survenu l'été dernier dans le massif des Corbières, dans l'Aude, un agent de l'Office national des forêts a été mis en examen hier. Il est soupçonné d'avoir causé le départ du feu en jetant une cigarette par la fenêtre de sa voiture de patrouille. Le fonctionnaire conteste avoir commis une telle négligence. Ce feu qui a parcouru 17 000 hectares a causé la mort d'une femme de 65 ans. Les sports et le tennis à Roland-Garros, c'est la sensation de cette quinzaine. La Polonaise Maya Wawrzyńska s'est qualifiée pour la finale hier en battant la Russe Jana Schneider. C'est la première joueuse issue des qualifications et se hisser en finale de Roland-Garros. Elle affrontera une autre Russe en finale, Mira Andreeva, qui a éliminé hier l'Ukrainienne Maria Kostyuk. Le foot et l'équipe de France qui a raté son premier match de préparation pour le Mondial. Hier soir à la Beaujoire à Nantes, les Bleus ont été battus par les Ivoiriens 2-1. Il y aura encore un match amical pour les Français. Ce sera lundi face à l'Irlande du Nord. En Formule 1 ce week-end, c'est le Grand Prix de Monaco. La course aura lieu dimanche à 15h. Au classement du championnat du monde, l'Italien Kimi Antonelli est en tête devant son coéquipier Georges Russell. Charles Leclerc est en troisième. Et puis ce week-end, ce sont les rendez-vous jardins, ateliers, expositions, conférences, spectacles, visites guidées et promenades musicales sont organisées dans plus de 2000 espaces verts à travers toute la France. Cette année, le thème est la vue. Les visiteurs sont invités à explorer la dimension sensorielle et visuelle des espaces verts avec par exemple des parcours pieds nus spécialement conçus pour les personnes malvoyantes pour découvrir les jardins par le toucher et l'ouïe. Des jardins habituellement fermés au public ouvriront aussi exceptionnellement leurs portes. Profitez-en. Le programme complet de ces rendez-vous au jardin est sur le site du ministère de la Culture, culture.gouv.fr.
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1: Du grand soleil sur le quart sud-est et puis sur la Corse aussi, mais ailleurs toujours des nuages avec des éclaircies plus larges et moins de vent. Il y aura encore quelques averses sur le nord-est. Les températures restent fraîches. Elles sont en tout cas en dessous des normales de saison cet après-midi. Pas plus de 19 degrés à La Rochelle et à Limoges, 20 degrés à Strasbourg, 24 à Nice, 26 degrés quand même pour Montpellier. Et demain samedi, il y aura encore des nuages et de la pluie sur le nord-ouest. Dimanche, c'est enfin le retour de belles éclaircies partout et des températures qui seront en hausse.
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0: Allez, avant que Caro nous dévoile toute sa science au sujet des hippocampes, voici Bob Sinclair. World Hold On, vous êtes sur AFM, bonne journée.

0: Allez, ce matin, Caro, tu t'es intéressé à une histoire d'amour sous-marine, celle de qui lit la femelle et le mâle hippocampe. C'est marrant quand même de parler de ça à 7h38. Et puis, on écoutera évidemment le tube d'Inexcess des années 80. Need You Tonight. Allez, c'est ton JT.
1: Okay. RFM, après le JT, voici le JC, le journal de Caro.
2: Alors, je ne sais pas si vous vous souvenez, il y a quelques jours, je vous ai déjà parlé des hippocampes avec cette particularité, oui, puisque c'est le monsieur hippocampe qui porte les bébés.
0: Oui, d'accord, vous avez déjà dit ça.
2: Bon, c'était
0: mais
2: marquant
0: t'as
2: déjà.
0: Succès sur les hippocampes.
2: Je ne sais pas pourquoi il y a un signe. Alors, nouvelle info beaucoup trop mignonne. Est-ce que vous saviez que les hippocampes étaient de vrais romantiques? En fait, chaque matin, il y a certains couples qui se retrouvent pour un rituel très précis. Ils s'approchent, ils s'enlacent avec leur queue et ils changent parfois de couleur et exécutent une danse. Complètement synchronisée. Je me suis dit à quel moment je vais partir.
0: Elle est toute seule. Et tu vas voir que ça va encore nous retomber dessus.
3: Ah non, on fait rien, on dit rien, on écoute religieusement.
0: Alors, ils s'enlacent avec leur queue.
2: Ils changent parfois de couleur et ils exécutent une danse parfaitement synchronisée. Mm-hmm. C'est une sorte de slow aquatique qui va vraiment renforcer les liens entre le mâle et la femelle. Et ce rituel sert à maintenir la cohésion du couple. Et en fait, à ce moment-là, la femelle va déposer ses œufs dans la poche du mâle et
0: ça ressemble à un film porno quand même, parce qu'elle est en train de me raconter. Elle se sert des hippocampes, mais en réalité, t'as vu Lulu, elle est bizarre cette femme. Hein.
4: Non, moi j'écoute plus qu'elle dit.
2: Hein. je me suis sentie un petit peu seule sur cette info. Et bref, c'est tout ça pour vous dire que c'est l'homme hippocampe qui est enceint.
0: Enfin, je mais tu nous l'as déjà dit ça.
2: Oui, je vous le redis, écoutez, parce que ça me.
0: Bah, c'était super. Écoutez RFM, tous les jours on va vous donner les mêmes infos sur les hippocampes. Vous êtes passionné d'hippocampe? Écoutez RFM. Allez, la seule chose qui nous rapproche de l'hippocampe avec Caro, c'est que nous aussi, au club, on a exécuté des danses synchronisées, le Madison, en façon de Caro.
2: Surtout moi.
0: Elle a dansé le Madison, j'ai jamais vu ça.
2: Tous les jours.
0: Vous reconnaissez ça? C'est Inexcess qui arrive. On est sur RFM. Bonne journée à notre écoute, on vous embrasse.

0: 7h43 sur RFM, bientôt le zapping avec un mec qui en a plus qu'assez d'être toujours le dernier au courant de ce qui se passe dans sa famille.
1: Tu m'étonnes, même si c'est souvent le cas quand même les garçons. L'horoscope arrive, toujours le meilleur de la musique. Ce sera avec Nadia et c'est parti sur RFM et nous on est ensemble jusqu'à 10h les amis dans le meilleur des réveils sur RFM.
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0: FM, quel bonheur d'écouter le titre qui va suivre les Cardigans avec My Favorite Game. Mais d'abord, c'est le zapping.
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0: Alors, il y a des familles hein, où il n'y a aucun secret entre les parents et leurs enfants. Je pense, Caro, que toi, t'es un peu comme ça avec tes gosses, non ?
3: Très proche ouais. Des enfants. Oui, on est assez, assez copains. Ma fille, ma grande fille, je pense que c'est un peu ma best, comme on dit, ma meilleure amie. Mais c'est vrai que là, on a trouvé une vidéo, vous allez voir, d'un jeune homme. Bon, bah, il se sent un petit peu délaissé par sa famille. Hein. C'est toujours un peu le dernier au courant.
4: Les gars, est-ce que je suis le seul dans sa famille à ne jamais être au courant de ce que les autres membres de la famille font ? Par exemple, là, je viens de me lever, j'ai demandé à mes parents, ils étaient où ? Ils me disent, on est sur la route pour aller à l'Espagne. Je viens de me lever. Hier, on a dîné ensemble, on s'est dit bonne nuit. Enfin, je sais pas, prévenez. Dites-vous que pour le mariage de ma sœur, j'ai appris qu'elle se mariait, genre, 2-3 jours à l'avance. Parce que, genre, je voyais qu'il faisait des essayages et tout. Je suis dépité.
0: Ouais. Mais en même temps, quand on voit le nombre de fautes d'orthographe qu'il fait par de syntaxe qu'il fait par phrase, les parents ils étaient où ? À l'Espagne.
5: Ils assument pas.
0: Oui. Que les parents finalement ils disent non, ils parlent trop mal. On va.
3: Après l'enfant ado, moi j'ai un fils de 17 ans. Vraiment, je lui dis plein de trucs et il me dit toujours que je ne lui ai jamais dit. On a l'impression qu'il découvre la vie chaque matin.
0: Mais ça c'est un peu la mauvaise foi des garçons aussi.
3: Ouais, je me demande. Oublié ça ? Un peu ça quand même.
0: Tu me l'as jamais dit. On est même adulte, on continue de garder ce truc là. Et tu ne devais pas descendre la poubelle ? Ah bah j'ai compris.
3: Oui, mais je te l'avais dit pourtant, José.
0: Allez, allez, c'est le meilleur de la musique sur FM. Voilà, je suis avec Corinne. On est sur FM. José et Corinne, c'est le nouveau duo du matin. Les Cardigans, à tout de suite, on vous embrasse.

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1: 7h58 sur FM, c'est l'heure de l'horoscope de Caro, le dernier depuis l'île de beauté, enfin le dernier jusqu'à ce qu'on revienne, parce qu'on reviendra. Tiens d'ailleurs, puisqu'on parle de
2: est-ce
1: beauté...
2: Est-ce qu'on ne reviendrait pas en septembre ?
1: Septembre.
2: Est-ce qu'on ne demanderait pas au Club Marmara de nous faire revenir en septembre ? Je pense que ce serait pas mal.
1: Ce serait pas mal. Et en tout cas, je tiens, on salue David et Vincent de l'Entrepôt à Sainte-Maxime qui nous écoutent. Où aussi ils ont le même temps, c'est-à-dire le temps, un temps bleu qui se lève. Allez, l'horoscope du vendredi 5 juin 2026.
2: Vous êtes bélier, délégué davantage et accordez plus de liberté aux autres. Les taureaux, pour vous, rien n'ira et tout le monde sera au courant. Si vous êtes gémeaux, votre finesse d'esprit vous aidera à trouver le bon angle de négociation. Cancer, malgré votre rigueur, les imprévus seront au rendez-vous aujourd'hui. Les lions, votre communication risque de ne pas plaire à tout le monde. Pour les vierges, plus cigales que fourmis, vous peinerez à rester concentrés. Entre surprises et imprévus, les balances, l'adaptabilité sera votre atout. Si vous êtes scorpion, vous êtes toujours prêt à aider. Vous allez vivre une journée très enrichissante humainement. Les sagittaires, une journée fluide aussi pour avancer en toute liberté. Les capricornes, les dossiers s'accumulent. Retroussez vos manches. Si vous êtes verseau à vouloir ménager tout le monde, vous n'avancerez pas. Et enfin, les poissons. Les poissons, vous ne négligez pas les détails qui, même infimes, auront pourtant toute leur importance. Les infos arrivent tout de suite.
1: Ah, tout de suite, ouais. Et après, ce sera suivi de Jennifer Lopez, If You Had My Love. Vous êtes sur AFM, on est vendredi, c'est pour la plupart d'entre vous le dernier jour de la semaine et on vous souhaite un merveilleux week-end. A tout de suite sur AFM.
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1: Et le journal vous est présenté par Christophe Grébert. Bonjour Christophe.
13: Bonjour Philippe, bonjour tout le monde. Un temps encore frais, mais avec de belles éclaircies. On revient sur la météo dans un instant. Dans le Gers, le corps de Liana a probablement été retrouvé. L'autopsie devra encore le confirmer. Le corps a été découvert dans une exploitation agricole où le suspect avait travaillé. Le temps est au recueillement et au deuil, déclare la famille de la jeune fille dans un communiqué diffusé par leur avocat. Ce drame suscite beaucoup d'interrogations après des révélations sur les antécédents de l'homme mis en examen. Le fonctionnement de la justice est critiqué par plusieurs responsables politiques de droite comme de gauche. Une fusillade hier dans un quartier populaire de Nantes a fait un mort. La victime est un jeune de 18 ans. Les tireurs sont arrivés sur des motos, ont tiré sur lui avant de prendre la fuite. C'est le 4e mort en un mois à Nantes lié au trafic de drogue. Le 2e dans ce même quartier de la Bottière. C'est une guerre pour le contrôle des points de deal. La guerre entre la Russie et l'Ukraine. Volodymyr Zelensky propose à Vladimir Poutine une rencontre en tête-à-tête pour discuter d'un cessez-le-feu complet. Il est temps de mettre fin à la guerre, déclare le président ukrainien. Une rencontre entre les deux dirigeants serait super, a commenté Donald Trump. Le théâtre Édouard VII a annulé les 5 dernières représentations de la pièce dans laquelle jouait Patrick Bruel. Des militants de Nous Toutes ont manifesté à plusieurs reprises devant ce théâtre parisien. Le chanteur accusé de violences sexuelles a aussi annulé tous ses concerts jusqu'à l'automne. Tennis à Roland-Garros. Après les familières, place aujourd'hui aux demi-finales hommes. La première à partir de 14h30 entre l'Allemand Alexander Zverev et le Tchèque Jakub Mensik. La seconde après 19h entre les Italiens Flavio Cobolli et Matteo Arnaldi. Le foot, l'équipe de France a raté son premier match de préparation pour le Mondial hier soir à la Beaujoire à Nantes. Les Bleus ont été battus par la Côte d'Ivoire 2-1. Beaucoup de joueurs étaient absents, il faut dire aussi il y a eu 10 changements. À moins d'une semaine au départ, du départ pour les États-Unis, les tricolores ont eu une piqûre de rappel, déclare Didier Deschamps. Il y aura encore un match amical lundi face à l'Irlande du Nord. À Paris, elle devait ouvrir ce week-end. La caverne, l'installation d'artiste JR sur le Pont Neuf, est toujours en réparation. La structure gonflable de 120 mètres de long s'est déchirée lors de l'orage qui a touché la capitale en début de semaine. Les réparations vont durer encore plusieurs jours, préviennent les organisateurs. Aucune nouvelle date d'ouverture de la caverne n'est encore fixée.
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2: Alors une météo mitigée hein, aujourd'hui puisqu'il y aura du grand soleil sur un quart sud-est et sur la Corse, ailleurs toujours des nuages avec des éclaircies plus larges et moins de vent. Il y aura encore quelques averses sur le nord-est, les températures restent fraîches, en dessous en tout cas des normales de saison puisqu'il fera 19 degrés maximum cet après-midi à Limoges et à La Rochelle.

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1: Bonjour, bienvenue sur FM, je suis Philippe Lelouch, le meilleur des réveils, c'est tous les jours de 6h à 10h. Et nous sommes le vendredi 5 juin, toujours à Ajaccio, à l'iconique club Marmara, le Grand Bleu en Corse. Et je signifie hein, une présence, c'est pas souvent qu'on l'a en présentiel, hein, François Fillon, le directeur d'antenne adjoint d'RFM, il est là, inutile de vous dire qu'on se tient à carreau.
2: C'est clair, il n'y a rien qui dépasse.
1: On joue l'avenir de l'émission.
2: Oui,
1: merci RFM pour cette générosité visible et ressentie. C'est vraiment une super radio.
2: Mais je crois que c'est la meilleure radio. Hein.
1: C'est la meilleure radio. Alors qu'est-ce qu'elle est bien dirigée ? Qu'est-ce qu'elle est bien dirigée ?
2: Évidemment.
1: Oh, écoute, ils sont tous sympas.
2: Et professionnels.
1: Et professionnels. Il n'y a que de la bonne musique. Même la pub, ils sont sympas. Tout le monde est sympa, vraiment. Vive RFM.
3: Voilà. Ça c'est fait.
1: Voilà, ça c'est fait.
2: Et puis un programme vraiment.
1: Un petit café, monsieur Fillon.
2: Comme on n'en fait plus, puisque aujourd'hui il y aura le grand tirage au sort. Alors ça, on a hâte. C'est juste avant 9h. Enfin, c'est juste aux alentours de 9h avec le jeu de ouf. Une auditrice ou un auditeur d'RFM repartira avec 2000 euros de vacances chez Club Marmara. Je vous rappelle qu'on est, nous, là actuellement au Club Marmara, le Grand Bleu, dans la baie d'Ajaccio. Alors c'est d'autant plus intéressant parce que jusqu'au 30 juin, sur une sélection d'adresses Club Lukea et Club Marmara.
1: Là, elle va se vautrer. Eh ben, quand elle part comme ça, je peux dire qu'au milieu, elle va se vautrer. Vas-y, elle, on y va.
2: Écoute bien, pour des départs jusqu'au 31 octobre, sachez que les enfants de 11, de 2... inclus, qui partagent la chambre de deux adultes, sont 100% gratuits, y compris les taxes et les surcharges. Donc, c'est un vrai gratuit. Voilà, bah, c'est important.
1: Mais
2: c'est
1: bravo, Caro.
2: Imagine.
1: Alors, vraiment,
2: c'est
1: parfait.
2: Une belle économie.
1: Allez, dans 3 minutes, tu vas nous parler d'amour dans les copines de Caro, là, ta fameuse rubrique. Mais tout de suite, Jennifer Lopez sur AFM.

0: FM, les copines de Caro, c'est vous toutes, hein, les filles qui nous écoutez, vraiment, et ça va être dans quelques instants, et puis on va retrouver aussi Gold avec un peu plus près des étoiles. Mais tout de suite, allez, c'est à toi et tes copines, Caro.
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0: Ouais, les filles, on vous le dit tous les jours, 06 08 900 920, c'est le WhatsApp évidemment gratuit de l'émission. Vous pouvez envoyer des suggestions de sujets ou même participer à celui en cours, même nous envoyer un coucou. Sur toi, Caro, c'est un peu son numéro dédié, hein, le 06 08 900 920. Et aujourd'hui, tu vas nous parler de quoi, Caro ?
2: Alors, écoutez bien. Alors là, je vais vous dire, ouvrez grand vos oreilles parce que effectivement, ça nous concerne, nous les filles, mais ça vous concerne aussi pas mal les garçons.
0: Oh, alors on se tient.
2: Vous voyez mon petit ton là, le petit ton que je prends.
0: Oui.
2: Ouais, parce que je vais vous dire, je suis très en phase avec Nadia qui nous a envoyé ce message et qui nous parle de la règle des 90 jours en amour. Figurez-vous, un concept selon les psychologues, hein, donc ils se sont penchés sur le sujet et qui nous explique que les débuts de relations seraient très souvent trompeurs. Parce qu'au départ, tout est parfait, on s'écrit tout le temps, on passe des heures au téléphone, tout est très mignon, on a l'impression de vivre vraiment une sorte de lune de miel. Sauf qu'en réalité,
0: après,
2: on
0: reçoit des photos de factures par SMS. T'as pas payé ça.
2: Et ouais. Parce qu'en fait, qu'est-ce qu'on fait pendant ces 90 jours, pendant cette petite lune de miel?
3: On
2: montre notre meilleure version. Meilleure version, donc on est plus patient, on est très attentionné, on est dans la séduction, tout va bien, rien ne nous dérange, etc. Mais avec le temps, c'est autre chose qui apparaît, forcément, la fatigue, les tensions, les petits désaccords du quotidien. Et c'est là que les psychologues insistent lourdement. Ce ne sont pas les paroles qui comptent, mais les comportements répétés dans la durée. Donc, 90 jours, je trouve ça assez peu. Bon, ça laisse, c'est quoi? C'est 3 mois,
0: c'est
2: 90 jours?
0: C'est ça, hein, bravo.
2: Donc voilà, donc pendant 3 mois, vous en faites des tonnes, vous en faites des caisses, nous on tombe dans le panneau.
0: Parce que vous,
2: on
0: non,
2: est amoureux.
0: Parce que vous, mais non, mais c'est extraordinaire, parce que vous, pendant 90 jours.
2: Et après, il n'y a plus personne.
0: Oui, bien sûr.
2: Voilà, c'est ça que ça veut dire.
0: Oui, c'est
2: ça, bah,
0: c'est pareil pour les filles. Hein. Voilà. Au début, vous dites bonjour mon amour, ça va. Après, il y a un petit mieux, c'est. Tu peux aller chercher le pain, chérie, en rentrant. Donc déjà, on est dans autre chose. Puis après, c'est t'as oublié de payer ça avec la photo de la facture. Voilà.
3: Moi, je vais te dire, ce qui m'effraie, c'est que quand les chercheurs nous laissent tranquilles, c'est les psychologues qui prennent le relais dans les chroniques de Caro. C'est pas possible.
0: Eh bien, il y en a des études. En tout cas, maintenant, il va y avoir de la bonne musique parce qu'on est vendredi et puis qu'on a envie de faire la fête parce que ça sent déjà le week-end. Allez, Gold, ça fait danser un peu plus près des étoiles.
2: Ça, c'est dans mon top 3.
0: On est sur RFM, bonne journée.

0: 8h15 sur RFM, bougez pas, hein, on vous offre 500€ pour faire vos courses à 8h20 avec RFM, paye vos courses dans 5 minutes. Et on revient tout de suite en musique avec Texas, Summerson. Waouh, on adore ça aussi. Ça met une grosse patate, c'est ce qu'on vous souhaite. On est vendredi, pour la majeure partie d'entre vous, c'est le dernier jour de la semaine. Enjoy, on vous embrasse.
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0: 8h22 sur FM, bientôt Will Smith avec Miami, mais tout de suite, on joue ensemble.
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0: Allez, RFM paye vos courses, ça reviendra, ça va être maintenant, mais ça reviendra évidemment lundi. Vous pouvez vous inscrire hein, encore maintenant en envoyant RFM, en envoyant course par SMS au 7 39 16.
3: Trois questions, un chèque qui peut aller jusqu'à 500 euros et des questions sur l'environnement aujourd'hui, tout simplement parce que c'est la journée mondiale de l'environnement. Lucas, mon Lulu, tu nous dis avec qui on joue ce matin?
4: Eh bien, on part à Montpellier ce matin pour jouer avec Aurélie qui est gestionnaire de paye. Bonjour Aurélie.
0: Salut Aurélie.
5: Et bonjour Philippe, bonjour Caro.
0: Coucou. Comment ça va ma belle?
5: Eh ben, écoutez, ça va avec le soleil et tout. Vous, a priori.
0: Non, ça y est. Ça se lève sacrément. Donc, on essaye. Ouais. On est en t-shirt. On retrouve la Corse. Allez, on y va. Bah, Aurélie.
3: Trois questions. Sur l'environnement. Et la première, la voici. Quel est le plus grand océan du monde? L'océan Pacifique, l'océan Indien ou l'océan Austral? Pas évident, hein?
0: Bon, si.
3: Ah bon?
0: Oui.
3: Oh, bah, je suis nulle.
5: Je dirais l'océan Pacifique.
0: Eh bah, ben oui, bien sûr. Et t'as gagné 300 euros.
3: Et ouais, tout ça sans aide. Quel est le plus grand animal vivant dans l'océan? Le requin blanc, la baleine bleue ou la tortue?
0: Ça aussi, c'est facile. Pense à Moby Dick.
5: La baleine bleue.
0: Eh ben voilà, 400 euros.
3: Quel est le pourcentage d'eau sur la Terre? 72%, 30% ou 99%?
0: C'est dingue, hein. On l'appelle la planète bleue.
3: 72, 30 ou 99?
5: 72.
0: Ah, eh ben c'est gagné, bravo. 500
5: euros
0: pour
5: génial, toi, ouais. Franchement, super.
0: C'est pas mal le vendredi, ça, avant de partir en week-end, hein.
5: Ah ouais, non, franchement, ça fait trop du bien. C'est trop chouette. Et puis, c'est super, très content. Vous avez une super émission. Vous continuez comme ça. Ça met du bonheur le matin. C'est chouette.
0: Oh, t'es un amour, Aurélie. Tu es où, à Montpellier même, ou t'habites genre à côté?
5: Genre à Saint-Jean-de-Védas? Plus loin. Moi, j'habite à Saint-Hippolyte-du-Fort.
0: Ah oui, je vois très bien où c'est.
3: Il connaît tout, il est incroyable. Il sait que c'est après le rond-point sur la route de Chavriol, tout ça, il sait.
0: Allez, on y va. Merci beaucoup d'avoir joué avec nous, Aurélie. On t'embrasse très fort et on te souhaite un bon week-end. Allez, tout de suite pour vous, c'est Will Smith, Miami. Vous êtes sur RFM. Bonne journée. 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

0: 8h28 sur RFM, restez avec nous, hein, parce qu'avant 9h, on fera un tirage au sort qui enverra l'un d'entre vous en vacances. Avec le jeu de ouf, et ça c'est vraiment dingue au Club Marmara. Allez, les infos tout de suite, et puis bonne jovie pour la musique avec It's My Life. On est sur AFM, on est vendredi, on vous embrasse fort, bon week-end, bonne semaine.
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20: 8h32 sur RFM.
0: Et les actualités vous sont résumées par Christophe Grébert. Salut Christophe.
21: Salut Philippe, bonjour tout le monde. Du soleil dans le sud-est aujourd'hui, encore un peu de pluie sur le nord-est et des éclaircies ailleurs. On revient sur la météo dans un instant. Dans le Gers, le corps de Liana a probablement été retrouvé. L'autopsie devra encore le confirmer. Le corps a été découvert par les gendarmes à l'intérieur d'un silo à grains d'une exploitation agricole où le suspect avait travaillé. L'homme de 41 n'a toujours fait aucune déclaration devant la juge ni répondu à la moindre question des enquêteurs. Ce drame suscite beaucoup d'interrogations. Le fonctionnement de la justice est critiqué par plusieurs responsables politiques. Cette affaire illustre l'incapacité systémique de notre société à protéger les femmes et les enfants des violences sexuelles, réagit l'écologiste Marine Tondelier. Le Premier ministre Sébastien Lecornu va réunir aujourd'hui les ministres de l'Intérieur et de la Justice pour évoquer l'affaire et les éventuels dysfonctionnements. Dans l'enquête sur le pire incendie des 50 dernières années en France, survenu l'été dernier dans le massif des Corbières, dans l'Aude, un agent de l'Office national des forêts a été mis en examen hier. Il est soupçonné d'avoir causé le départ du feu en jetant tout simplement une fenêtre par la fenêtre de sa voiture de patrouille, un comble. Le fonctionnaire conteste avoir commis une telle négligence. Ce feu qui a parcouru 17 000 hectares a causé la mort d'une femme de 65 ans. Tennis à Roland-Garros, c'est la sensation de cette quinzaine. Décidément, la Polonaise Maya Walenska s'est qualifiée pour la finale hier en battant la Russe Diana Schneider. C'est la première joueuse issue des qualifications à se hisser en finale à Roland-Garros. En finale, elle affrontera une autre Russe, Mira Andreeva, qui a éliminé l'Ukrainienne Marta Kotsuk. Et puis, place aujourd'hui aux demi-finales hommes. La première à partir de 14h30 entre l'Allemand Alexander Zverev et le Tchèque Jakub Muncik. Le football, l'équipe de France a raté son premier match de préparation pour le Mondial hier soir à Nantes. Les Bleus ont été battus par la Côte d'Ivoire 2-1. En basket, les demi-finales du championnat de France élite. Hier soir, Paris a gagné le deuxième match face à Cholet, 100-77. Un partout dans la série qui se joue au meilleur des cinq matchs. Les deux équipes se retrouvent en dimanche. Demain, ce sera la troisième rencontre entre Nanterre et Monaco. Les équipes sont là aussi un partout dans leur série. En Formule 1, ce week-end, c'est le Grand Prix de Monaco. La course aura lieu dimanche à partir de 15h. Au classement du championnat du monde, l'Italien Kimi Antonelli est en tête devant son coéquipier Georges Russell, alors que Charles Leclerc est troisième de ce classement du championnat du monde avant ce Grand Prix de Monaco de dimanche.
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13: Et les régions méditerranéennes retrouvent un temps ensoleillé aujourd'hui avec Mistral et Tramontane qui soufflent quand même. Et puis sur le reste du pays, des éclaircies qui seront plus nombreuses. Il y aura encore des ondées sur les Pyrénées, l'Auvergne et le Nord-Est, entre les Hauts-de-France et l'Alsace notamment. Les températures restent fraîches hein, pour la saison. Pas plus de 19 degrés cet après-midi à Nantes. 21 à Paris, 22 à Lyon et 23 à Marseille. Une nouvelle dégradation pluvieuse arrivera ce soir sur la Bretagne. Demain, le ciel sera encore nuageux et humide, mais demain, dimanche, ça ira mieux avec de belles éclaircies partout.
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0: Allez, dans 3 minutes, Caro va nous raconter comment une femme a sauvé sa maison des flammes d'un énorme incendie dans le Kansas. Mais pour le moment, de la musique avec Bon Jovi. On est sur RFM. Bonne journée si vous venez de nous retrouver.

0: 8h39 sur FM. On écoutera bientôt Kylie Minogue avec Should Be So Lucky, mais tout de suite, c'est nos héros.
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0: Eh bien, une héroïne qui a sauvé sa maison des flammes, Caro.
3: Elle a eu un très très bon réflexe. C'est une histoire qui se passe dans le Kansas. Et il y a eu un gigantesque incendie qui avait vraiment des ravages sur des milliers d'hectares. Et lorsque les images aériennes ont été diffusées, elles ont fait le tour du monde, évidemment, puisque les gens sont assez intéressés par ce genre d'images. Et au milieu d'un paysage, il faut quand même imaginer, entièrement noirci par les flammes, il y avait une seule maison, pas deux, pas trois, une seule maison qui apparaissait totalement intacte et entourée justement d'un incroyable îlot de verdure. Donc les gens se sont dit, mais comment ça se fait ? Et bien figurez-vous que la propriétaire, qui s'appelle Danielle, elle avait laissé fonctionner son système d'arrosage avant de partir, avant de quitter les lieux. Il y a aussi évidemment un travail exceptionnel des pompiers du comté de Riley qui sont venus arroser abondamment la maison et les bâtiments voisins. Ça c'était juste avant l'arrivée du feu, donc en fait ils ont complètement anticipé et ça a permis cette espèce de pelouse mouillé, d'arrêter les flammes, de créer une barrière naturelle. Et toutes les autres maisons ont brûlé, sauf la maison de Dan.
0: Mais ça se trouve, elle est complètement godiche, Danielle. Elle est partie en laissant son arrosage automatique. Et elle est revenue, oh, bah, dis-donc, coup de peau. Hein.
4: Mince, l'arrosage automatique.
3: Les lumières allumées, quoi.
0: Ouais. Bon, en tout cas, oui, bah, c'est le réflexe. Tant qu'on ne met pas sa vie en jeu, d'arroser sa maison pendant les incendies. Oui, bon. T'es pas non plus. Hein. Allez, Kylie Minogue.
3: Non, mais cache ta joie, vraiment.
0: Ouais. Merci Kylie Minogue sur RFM, on vous embrasse, on vous souhaite un bon week-end si vous êtes déjà sur le départ. À tout de suite sur RFM.

0: 19h43 sur FM. Dans une dizaine de minutes, restez là. Aura lieu le tirage au sort pour savoir qui, enfin, va partir, comme nous, une semaine au club Marmara grâce au jeu de ouf.
1: 2000 euros de vacances qui vont tomber dans un instant. C'est franchement un très, très beau cadeau qu'on a très, très hâte de vous offrir. Juste avant, on écoute Kyo. Avec Le Chemin, vous êtes j'adore sur RFM. Elle est sympa. On est ensemble jusqu'à 10h, les amis. On est ravis d'être avec vous. Montez le son, restez là. On a encore plein de choses pour vous. À tout de suite.
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0: 8h52 sur FM, bientôt Kim Wilde avec You Kem, mais la grosse suspense. C'est l'heure du tirage au sort du jeu de ouf.
1: Tout de suite.
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0: Toute la semaine, on a joué au jeu de ouf depuis lundi. 4 gagnants ont été sélectionnés pour tenter de gagner leurs vacances. Et on va savoir maintenant
3: qui repart avec ce cadeau exceptionnel. Alors, on est un peu tendu, hein. on est assez stressé. Ça sonne chez l'un de nos auditeurs ou l'une de nos auditrices sur RFM.
4: C'est parti.
3: Qui va gagner? Qui va remporter ce superbe cadeau?
5: Allô.
3: Avec le Club Marmara. Allô.
0: Quelle est la seule radio qui t'offre 2000 euros de vacances avec le Club Marmara? Bravo!
6: Elle a joué avec nous mardi.
5: C'est génial.
0: Oh, je suis trop content pour toi, Marina.
3: C'est génial. Et puis alors, je peux dire qu'on a testé toutes les activités. On a dansé, on a chanté, on a fait du badminton, de la raquette, des fléchettes, de la pétanque, évidemment, du Madison. On a testé la piscine, la mer, tout.
0: Oui,
3: tout y est passé.
0: Tu t'arrêtes là, Karine. Ouais, bah, tu vas tout faire. Tu sais déjà où tu vas partir, Marina? Quel club tu vas choisir? Tu sais déjà?
5: Eh bien, la Corse me tente bien aussi. Hein.
0: Eh bah, t'as bien raison, bon Marina, choix. Parce qu'on y est encore. Et crois-moi, c'est une régalade.
3: En tout cas, tu te pourras choisir parmi 28 adresses Club Marmara aux quatre coins du monde. Tu peux aussi t'envoler pour la République Dominicaine, pour le Mexique, pour l'Égypte, pour la Tunisie. Mais c'est vrai que le Club Marmara
0: on est bien en Corse. Marina, on est trop heureux pour toi. C'est un week-end qui démarre pas mal, non? Qu'est-ce que t'en penses?
5: Ah oui, carrément. Je suis trop contente. Merci encore RFM, c'est vraiment super.
0: Bah, ça te fait très très plaisir, Marina. On te fait plein de gros bisous. T'embrasses tous les tiens et puis tu peux leur annoncer que tu vas les emmener en vacances.
5: Mais carrément.
3: On t'embrasse, Marina. Bravo.
5: Merci beaucoup.
0: À très vite. Allez, de la musique et pas des moindres. Kim Wilde maintenant, You Kem. Vous êtes sur RFM.

0: 7h58 sur FM. On vient de vivre encore un bon moment d'émotion avec Marina qui a gagné sa semaine de vacances au club Marmara. Je crois qu'elle va choisir là où on est en ce moment.
1: Oui, elle a très envie de partir en Corse. Et franchement, on ne peut que l'encourager parce que c'est sûr que c'est une semaine absolument magnifique au paradis. J'ai envie de dire oui, mon Jérôme.
2: Bah non, mais comme je connais bien en fait l'équipe d'animation maintenant, on peut anticiper son arrivée et puis l'inscrire à toutes les activités du club.
1: Exactement.
0: Et ben nous, c'est vraiment vraiment chouette. En tout cas, ça y est, le ciel s'est levé, le soleil s'est levé. Il fait ça, il fait chaud, il fait beau. Enfin, c'est la Corse, quoi. On est pas mal.
2: Et viens, on rentre pas.
0: Lucas, quel temps il fait à Paris?
1: Viens, on loupe l'avion.
3: Jusque-là, je vais être un petit peu honnête avec vous. Je tournais la tête, je voyais du ciel bleu et vous, je voyais qu'il y avait des nuages. J'étais un petit peu content au fond de moi, je vais pas vous le cacher. Mais maintenant, il fait nuageux ici et soleil chez vous. Voilà, c'est la magie de la Corse.
0: Mais cet après-midi, on va retourner vers le gris. Hein. Bon, et ben, allez, en attendant, de la bonne musique, hein, comme d'habitude.
1: Bah il y a Mika qui arrive avec Relax sur RFM. On aura aussi les pourquoi de Caro. Je vous raconte ça dans un instant. Et puis le jeu de Husson, sur la Corse aujourd'hui.
0: Sur la Corse. On vous embrasse. J'espère que vous êtes bien avec nous sur RFM. A tout de suite.
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0: Et les infos vous sont présentées tout de suite par Christophe Grébert. Salut Christophe.
8: Salut Philippe, bonjour tout le monde. Du soleil dans le sud-est, des éclaircies ailleurs. On revient sur la météo dans un instant. Dans le Gers, l'autopsie du corps retrouvé hier permettra de confirmer s'il s'agit bien de Liana. Le temps est au recueillement et au deuil, déclare la famille via un communiqué de son avocat. Ce drame suscite beaucoup d'interrogations après des révélations sur les antécédents du suspect. Le Premier ministre Sébastien Lecornu va réunir aujourd'hui les ministres de l'Intérieur et de la Justice pour évoquer l'affaire et les éventuels dysfonctionnements judiciaires. Une fusillade hier dans un quartier populaire de Nantes a fait un mort. La jeune victime a 18 ans. Les tireurs sont arrivés sur des motos, ont tiré sur ce jeune et avant de prendre la fuite. C'est le quatrième mort en un mois à Nantes lié au trafic de drogue. La guerre entre la Russie et l'Ukraine, Volodymyr Zelensky propose à Vladimir Poutine une rencontre en tête-à-tête pour discuter d'un cessez-le-feu complet. Il est temps de mettre fin à la guerre, déclare le président ukrainien. Une rencontre entre les deux dirigeants serait super, a commenté Donald Trump. En Suisse, le couple de propriétaires du bar incendié de Crans-Montana va être auditionné aujourd'hui par les procureurs en charge de l'enquête en présence des avocats des victimes qui pourront leur poser des questions. Cette confrontation est la dernière occasion offerte aux deux époux pour dire la vérité, toute la vérité, commente l'un de ses avocats. Le théâtre Édouard VII a annulé les 5 dernières représentations. La pièce dans laquelle jouait Patrick Bruel, des militantes de Nous Toutes ont manifesté à plusieurs reprise devant ce théâtre parisien. Le chanteur accusé de violence sexuelle a aussi annulé tous ses concerts jusqu'à l'automne. Tennis à Roland-Garros, après les familles, place aujourd'hui aux demi-finales hommes. La première à partir de 14h30 entre l'Allemand Alexander Zverev et le Tchèque Jakub Mencik. La seconde après 19h entre les Italiens Flavio Cobolli et Matteo Arnaldi. Le foot, l'équipe de France a raté son premier match de préparation pour le Mondial. Hier soir à la Beaujoire à Nantes, les Bleus ont été battus par la Côte d'Ivoire 2-1. Il y aura encore un match amical lundi face à l'Irlande du Nord avant le départ pour les États-Unis. Et puis ce week-end, ce sont les rendez-vous au jardin, ateliers, expositions, conférences, spectacles, visites guidées, promenades musicales sont organisées dans plus de 2000 espaces verts à travers tout le pays. Des jardins habituellement fermés au public ouvriront exceptionnellement leurs portes, profitez-en. Le programme complet des rendez-vous au jardin est sur le site du ministère de la Culture, culture.gouv.fr.
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3: Du grand soleil sur le quart sud-est et la Corse. Ailleurs, toujours des nuages, mais avec des éclaircies plus larges et moins de vent. Il y aura encore quelques averses sur le nord-est et les températures qui restent fraîches en dessous des normales de saison. Cet après-midi, il ne fera pas plus de 19 degrés à La Rochelle et Limoges. Vous aurez 20 à Rouen et Strasbourg, 21 à Toulouse, 24 pour Nice, 26 à Montpellier et demain samedi, des nuages et de la pluie sur le nord-ouest. Voilà pour l'actu. Tout de suite, retour du meilleur des réveils avec Philippe et Caro en direct de la Corse.

0: c'était bon, je vous le dis, hein, à la fois de venir en Corse et de sortir du studio où l'odeur du Licard règne en maître quand même, hein, faut le savoir. Les gens qui ne le savent pas, Lucas, des fois, pue un peu.
1: Oh non. Mais non, c'est pas vrai,
2: en
1: mon
2: ce moment, en ce moment, là, personne n'ose rentrer dans le studio, il y a des gens devant et ils veulent vraiment pas rentrer, je sais pas pourquoi.
0: Mais non, tu sens bon.
3: Et ouais, bah, on a un petit côté fin de vacances, quoi. C'est quand la semaine se termine, mais en même temps, c'était génial de venir ici à votre rencontre à tous. Moi, j'aimerais bien me faire un petit kiff, c'est réécouter, parce qu'on l'aura plus à Paris lundi, le jingle meilleur des réveils en chant polyphonie corse.
2: Okay.
3: Ça va me rester. Fais-moi plaisir, Lucas. Je t'en prie.
2: Allez, on y va.
3: Allez.
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0: Voilà, on s'est fait plaisir. Allez, le jeu du son arrive toujours sur le thème de la Corse, hein, comme toute cette semaine. Et puis, alors, en musique, Mika avec Relax. On est sur AFM. Bonne journée si vous venez de nous retrouver.

0: Bienvenue sur RFM dans le meilleur des réveils. À suivre Stéphane Echer, combien de temps que j'adore. Et puis à suivre le jeu du son.
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1: C'est le jeu de Husson sur RFM.
0: Alors Husson qu'on embrasse hein, comme tous les jours, oui, qui est en rééducation, qui sera bientôt de retour parmi nous. Mais dans l'intervalle, nous avons la joie et le bonheur de travailler tous les jours avec Jérôme.
3: Ça fait plaisir.
0: Et qui nous fait son jeu de Husson. Oui. Tu as gardé le titre qui est ce qui t'a tout ton honneur. Ah,
3: alors, cette semaine, il est un petit peu moins barré que d'habitude, le jeu du son, mais il est en rapport avec la Corse. Donc, on va voir pour la dernière fois de la semaine si vous êtes au taquet, si vous êtes très très fort et si vous allez pouvoir choper la paire.
0: On est surtout Caro, elle est vraiment.
4: Philippe, il va faire toutes les réponses avec l'accent corse. Il a bien.
0: Ouais. C'est possible,
3: alors,
0: possible.
3: Juste la première question, c'est presque une question de rapidité, c'est une question facile pour se mettre en jambe. Quelle ville est la plus peuplée de Corse?
4: Ajaccio.
3: Voilà, facile. Bon, alors celle-ci est peut-être un peu plus compliquée. Comment s'appelle la célèbre montagne en forme de femme allongée, visible de

0: cuit corte.
1: Oulala.
2: Je ne sais plus. Je l'ai su, mais je ne le sais plus.
1: Attends, c'est la montagne.
0: Elle est en forme de femme allongée. Il y a quasiment le nom dedans.
1: Du coup, la montagne de la femme presque allongée.
0: La femme couchée. C'est presque ça.
2: J'ai une très très bonne vanne puisqu'on parle de la Corse. Vas-y. Vraiment, vous allez voir, elle est définitive. Tu sais qu'il y a beaucoup plus de chauves à Calvi qu'ailleurs.
1: Pourquoi ?
2: Mais oui, parce qu'à Bastia, il y en a pas. À Ajaccio, il y en a pas, et à Calvi, si. Voilà.
0: C'est quoi,
2: Philippe Lelouch, humoriste.
0: J'ai même pas envie de continuer. On peut pas
1: 40
0: faire mieux.
1: Ans de carrière.
0: Allez, quand même une petite
2: et un succès incommensurable.
0: Quelle spécialité corse est à base de farine et de châtaigne?
1: Le fiadone.
2: Non. Elle dit n'importe quoi. Elle en fait une.
1: Non. Attends, ça me dit quelque chose en plus.
2: Moi pas.
0: C'est presque une polenta.
2: Polenta, ouais, mais je sais pas.
1: C'est une polentu.
0: Non, c'est une polenta.
1: Une polenta, ouais. Une polenta. Ils mettent des U partout.
0: Dernière.
1: Juste. Allez, vas-y, parce que moi j'adore ce jeu.
0: C'est super banco, comme d'habitude. Quelle commune est réputée pour ses falaises calcaires spectaculaires?
1: Piana.
0: Mais non.
1: Porto.
0: Mais non.
2: Non, c'est l'île Rousse. Non,
0: c'est Boniface.
2: Boniface.
0: Bon, ben personne n'a gagné, pas d'apéro.
1: Mais c'est quoi,
0: comme ça,
1: faut qu'on revienne en Corse, parce qu'on était très très mauvais.
2: Il faut qu'on
1: revienne pour être un peu plus calé. Allez, je vous dis dans un instant
2: maintenant.
1: Pourquoi c'est hyper important de faire pipi après avoir fait l'amour. Je suis comme ça, j'ai des infos de dingue.
2: Mais pourquoi?
1: Écoutez, j'ai trouvé cette info, j'ai voulu vous la partager, mais tout de suite c'est Stéphane Echer. Vous êtes sur RFM dans le meilleur des rêves.
2: Combien de temps je vais bien.

0: Bienvenue sur AFM, vous êtes dans le meilleur des réveils. À venir, Ed Sheeran avec Caméra, mais tout de suite, c'est les pourquoi de Caro.
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0: Bon, vous qui nous écoutiez il y a quelques minutes, vous allez comprendre que son pourquoi d'aujourd'hui, je sais pas où elle va chercher ces infos-là. Encore nous dire que c'est
3: des chercheurs.
0: Oui, c'est des chercheurs.
3: Ils se sont penchés, mais ils vont finir par tomber.
0: Ouais, ils se sont penchés sur notre quéquette. En gros, c'est ça.
4: C'est médical. Oui, c'est une ça. Info qui est médicale. Je suis là pour vous dire ce matin que c'est important d'aller uriner juste après avoir fait un câlin.
0: Oui, c'est mieux après que pendant. Hein. Ça, c'est sûr.
4: Oh là là. Tu vois, c'est là que tu dérapes.
0: Mais non, bah non.
4: Non, mais moi je vous dis ça parce qu'en fait, ça évite les maladies et notamment les cystites, c'est-à-dire les infections urinaires. En fait, c'est une histoire de bactéries qui pourraient remonter si jamais vous ne le faisiez pas.
0: Je vais pas rentrer dans les détails. T'as pas toujours
4: envie. Mais forcez-vous parce qu'en fait, il y a un effet rinçage mécanique qui permet justement d'évacuer ces petites bactéries qui pourraient, si elles ne sont pas évacuées, causer des petits problèmes, voyez, de santé.
3: D'infection.
4: Voilà, d'infection et de santé. Donc voilà, je vais pas m'étaler.
0: Non. C'est pas à peine dès le matin 9h.
4: Mais pensez-y, c'est très important pour la santé. Voilà, c'est tout ce que je voulais
0: dire. Non, mais c'est vraiment. Tu sais, je crois que la science te remercie, hein, de manière générale, de parler d'elle tous les matins avec des études de plus en plus poussées. C'est le moins que l'on puisse dire.
5: Je suis consterné.
4: Prof de bio.
0: Oui, moi aussi. Prof de bio.
4: Avec un petit schéma là, que je vais vous aurais fait sur mon tableau Véleda.
0: Alors, c'est une quéquette. Ouais. Allez, un peu de musique maintenant. Et pour continuer la matinale avec Ed Sheeran, on est sur RFM, bien sûr. À tout de suite dans le meilleur des réveils.

0: toute la semaine, le meilleur des réveils est en Corse. Connaissant Philippe Lelouch, il va tout de suite choper l'accent. Et ouais.
1: Vous êtes sur RFM dans le meilleur des réveils, comme tous les jours, 6h-10h. Attention, hein, parce que dans quelques minutes, on va recevoir Fancho, le directeur de l'animation du Club Marmara. Celui-là même qui est venu nous dire bonjour quand nous étions encore blancs et ravis d'arriver. Et maintenant, nous sommes tristes et bronzés. Oui. Mais bronzés quand même.
2: Mais bronzés.
1: Mais on repart. Voilà. Et avant il va venir
2: ça,
1: nous dire au revoir.
2: Avant ça, on retrouve Katy Perry qui arrive dans un instant sur RFM. Juste là, I kissed a girl. C'est le meilleur des réveils. On est content d'être avec vous. On vous embrasse depuis la Corse très fort, très chaleureusement. À tout de suite, les amis.
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0: Vous êtes sur AFM dans le meilleur des réveils, 6h-10h, on a envie de vous retrouver dans quelques minutes. Il y a de la musique avec Alex Warren qui va venir avec Eternity. Mais d'abord, on va recevoir Fancho. Fancho qui est notre copain, l'animateur en chef de l'iconique club Marmara, le Grand Bleu en Corse, qui nous a dit bonjour en arrivant et qui est venu nous dire au revoir.
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0: Ah oui, alors, Fancho, évidemment, bien sûr, normalement c'est le début de saison pour vous là, on est au mois de juin. Est-ce que parce qu'on part, ça sent pas un peu la fin de saison?
4: Ça sent une belle semaine.
0: La fin d'une très belle semaine.
4: C'est ça, ensoleillé, vraiment c'est un plaisir de vous avoir et de vous recevoir durant toute la semaine sur les différents événements. Donc vraiment merci à vous et puis bah nous on a encore du boulot, hein. C'est jusqu'à mi-octobre.
2: On s'est senti hyper bien accueilli. Est-ce que tu vas continuer à faire des Madison et à lancer des Madison géants comme on a fait l'autre soir? C'est parti
4: comme
2: sur les réseaux sociaux.
3: Ouais, ah ouais, la soirée blanche.
2: Succès fou.
0: C'était beau. Hein. Bah, la soirée blanche, c'est toutes les semaines, non?
4: Ouais, toutes les semaines, le mercredi à 19h30. C'est le moment phare de la semaine. Hein. C'est vrai que.
0: Non, ne mets pas du Madison.
3: Elle est partie.
0: Ne fais pas cette erreur.
4: Mais c'est tentant. Non, vraiment, c'est l'événement fin de la semaine. On a la chance d'avoir tous les staffs qui sont présents, le directeur et des vacanciers qui sont au top, tous en blanc avec un coucher de soleil. Donc, c'est vrai qu'on est vraiment très bien ici.
0: Ouais. Caro, merci pour votre accueil.
3: Non, je disais, Caro, elle a tout fait.
2: Non, j'ai pas fait tout ce que j'ai pas fait et je le regrette parce que maintenant je dois partir et prendre l'avion, mais j'ai pas fait le parapente. Et ça m'a donné envie quand il a atterri comme ça.
0: Mais par contre, elle a bien tout bouffé au buffet. Hier midi, elle a même été au buffet enfant parce qu'elle l'avait pas testé. C'est bon le buffet enfant, coquillette au jambon.
2: Il y avait des cannelloni au brooch.
3: Il y a des enfants qui pleuraient s'ils n'en avaient plus.
0: Elle a dit qu'est-ce que ça peut me foutre? Tu sais qui je suis?
2: Moi j'adore ton métier. J'aurais rêvé franchement d'être dans ton équipe quand j'étais jeune. Fancho, merci pour l'accueil.
4: Un grand merci à vous et puis bonne journée à vous et bonne fin de semaine.
0: Et ben nous on va prendre l'avion, mais en attendant de la musique avec Alex Warren et Eternity. Vous êtes sur RFM, à tout de suite dans le meilleur des réveils.

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0: On est sur RFM, bien sûr, dans le meilleur des réveils. Beyoncé arrive avec Single Ladies. Et puis la suite, c'est évidemment...
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0: Les héros.
1: Ah oui.
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3: 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Alors, qu'est-ce qu'on a aujourd'hui sur RFM ?
0: Alors aujourd'hui, on a un héros qui est un exilé volontaire. Mm-hmm. Bon, il y a des types comme ça, hein, et son histoire est quand même assez dingue.
4: Dingue, complètement dingue. Ça se passe en Italie, sur une petite île imaginée, battue par les vents et entourée par une mer cristalline.
1: J'essaie de faire la mer, mais j'adore.
0: Vas-y, laisse-la narrer.
4: Mauro Morandi. Pendant plus de 30 ans, a vécu seul, loin de tout. Près de la Sardaigne. En fait, alors certains, évidemment, c'est logique, l'appellent le Robinson Crusoe moderne. Tout commence en 1989. Il voyage et il fait escale sur cette île sauvage et il tombe, on va dire, au bon moment, puisque quand il est sur place, le gardien de l'île décide, lui, de partir. Et Mauro voit ça comme une très belle opportunité. Il veut rester. Et c'est une décision qui va évidemment changer toute sa vie. Ce qui devait être une simple étape devient finalement quelque chose.
0: Si vous la voyez debout avec le micro, en train de raconter, on a l'impression qu'elle s'adresse à 500 000 personnes. Elle est en campagne. Voilà, elle fait des gestes de bras, de tout.
4: Alors moi, il y a quand même une partie qui me fait rêver. Son but dans la vie maintenant, c'est de protéger l'île, la nature, s'en occuper
0: sauvage.
4: Tous les jours, sensibiliser les rares visiteurs à la fragilité de cet environnement unique.
0: Ah, il a des visiteurs, c'est pas Robinson Crusoe.
4: Non, très rarement, très rarement. Et le reste du temps, il est seul. Mais je vais vous dire, il est peinard. Hein. Ça fait 30 ans que ça dure, Mauro. Il a choisi une vie comme celle-là.
0: Bonne chance, Mauro. Mais tu sais que je t'avoue que moi, m'enfuir sur une île déserte pour échapper à l'humanité, vraiment, j'ai jamais pensé à ça avant de t'avoir rencontré. Voilà, je te dis. C'est pas vrai.
4: Il est insupportable.
0: Mais c'est pas vrai.
4: Je vais le mettre dans un autre avion, je vais dire, ça va pas traîner.
0: C'est pour de rire. Allez, qu'est-ce qu'on attend maintenant pour écouter Beyoncé ?
4: Single Ladies.
0: Yes, c'est tout de suite, c'est sur FM. Bonne journée à notre écoute.

0: Eh bien, ça y est, qu'est-ce que vous voulez que je vous dise? C'est le moment de partir de Corse.
1: On le redoutait ce moment.
0: On le redoutait ce moment. On est obligé d'aller retrouver Vincent Richard.
2: Oh, les enfants.
3: Non, ça fait plaisir tout ça.
2: Oh, mais franchement,
0: et
2: que
0: on va retrouver Lucas. Et il va encore nous raconter son week-end à Disney avec lui.
3: Non.
1: Mais c'est ça la vie. On c'est part, ça, on revient. On est content. Non, et on est
0: très
1: content.
0: Alors, je vais vous dire, on est très triste de quitter l'île de beauté, mais on est très content de vous retrouver, les copains, à partir de lundi dans les studios pour le meilleur des réveils à 6h, 10h.
3: Allez. Cette fois-ci, tu mets un peu plus d'entrain pour y croire un petit peu. Parce que...
1: On l'a refait, Philippe.
3: Parce que là.
0: Lundi, dans les studios de Paris, 6h, 10h, ce sera le meilleur des réveils. Je suis au max.
3: Ok. T'inquiète,
0: on vous embrasse. Et on embrasse tous les Corses. Et évidemment, le club Marmara qui nous a reçus pendant une semaine. L'iconique club Marmara, le Grand Bleu à Ajaccio. Voilà, tout est dit. On vous embrasse. On se file dans l'avion. À toi, Vincent, de jouer pour le meilleur de la musique sur RFM.
2: Des gros bisous.
0: Bisous.
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2: Et bienvenue 10h. Bon vendredi à vous les amis, c'est Vincent Richard, j'espère que tout va bien de votre côté. Le meilleur de la musique bien sûr, MC Solar, Christophe Maé, Dido tout de suite sur RFM.

0: Ça, c'est du souvenir. Hein. Le meilleur de la musique avec les frères Hanson. Vous vous rappelez du petit qui jouait derrière la batterie, là? On ne voyait même pas, tellement il était petit. Bob sur RFM pour vous accueillir. Alors, j'espère que vraiment vous êtes en forme ce matin, c'est Vincent Richard. Ça y est, on y est, presque le week-end. Quel bonheur, les amis. Mais on va fêter ça ensemble, évidemment. 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Et puis, évidemment, je m'occupe de tout, du meilleur de la musique, de l'ambiance avec Louane, avec Phil Collins. Et ce que l'on vous souhaite, évidemment, de Sin Semilia. Ben voilà. Tout le bonheur du monde, ça sera juste après ça sur RFM.
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Allez, 10h22, bon vendredi à vous les amis, la suite du meilleur de la musique tout de suite. On va pas attendre non plus. Phil Collins, Louane, et pour commencer, voici Sensemilia et ce que l'on vous souhaite évidemment de tout cœur, tout le bonheur du monde sur RFM.

culte de chez culte et mythique, évidemment. Monsieur Rod Stewart avec Baby Jane sur RFM. La suite dans quelques instants. Et en parlant de culte, d'ailleurs, il y a une vente aux enchères d'une quarantaine d'objets en lien avec Michael Jackson qui ont été vendus mercredi dernier, avec notamment un gant porté. Alors ça, c'est super important. Un gant porté de la main droite lors des répétitions par Michael Jackson, qui a été adjugé plus de 113 000 euros. Ce qui est quand même dingue. Celui de la main gauche a également trouvé preneur pour 36 600 euros. Allez savoir pourquoi la main droite est plus chère que la main gauche. Bon, on ne sait pas, mais en tout cas, ça a été le cas. Pour le Michael Jackson, ben voici justement sur RFM. On va s'écouter le King of Pop avec You Rock My World sur RFM. Suivi des Spin Doctors et de François Feldman. Ça sera Joue Pas juste après ça sur RFM. Belle matinée à vous. On en profite, hein.

0: La grande époque de Britney Spears, Oops, I Did It Again sur RFM. Et après, une semaine à cela coulée douce, prélassée sur les transats du club iconique Marmarin Grand Bleu Ajaccio. Encore, c'est mal, les copains sont de retour en studio dès lundi. Non mais si je me marre, c'est parce qu'en fait, chacun son tour. Non mais au sérieux, ils en ont bien profité. Mais tant mieux en même temps, le meilleur des réveils avec Philippe Lelouch et Garo, tout bronzé en pleine forme évidemment dès 6h. Ce lundi matin jusqu'à 10h sur RFM pour vous réveiller en pleine forme avec les courses à gagner comme toujours. Jusqu'à 500 €, il faut pour ça envoyer le code de course pour vous inscrire par SMS au 739 16. Et lundi, bah, ils seront là, voilà, dans les studios. En attendant la suite avec Marine, Lynn Marlin et puis le meilleur des années 2000 de Pink. Je crois que pendant ses concerts, c'est là où elle était en l'air à faire des galipettes dans tous les sens, si je me rappelle bien. Qu'est-ce que j'aime ce titre, So What, après ça sur RFM.
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2: Et il est 11h. Et c'est la suite du meilleur de la musique en ce beau vendredi matin avec Lynn Marlin, Marine et Pink pour commencer cette nouvelle heure. Bienvenue, c'est Vincent Richard.

0: je me rappelle quand j'étais jeune, j'essayais de faire la Corée, c'était absolument improbable et impossible. Johnny Clegg et Savuka avec Satellites of Africa sur RFM. 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Du coup, attention au signal qui passera, et ça je peux vous le dire, promis, dans les 30 minutes à venir. Voilà, en attendant, on va se faire le meilleur de la musique de Jack et Carla, de Kate Bush, et puis le meilleur des années 2000 avec Nelly. Ça sera Dilemma après ça sur RFM.
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2: Les amis, j'ai une très bonne nouvelle. C'est quasiment le week-end. Ah, le week-end. Dans quelques instants, Jack et Carla arrivent, Freddie Mercury, tout de suite voici Nelly pour le meilleur de la musique sur RFM.

Running Up That Hill, Kate Bush à l'instant sur RFM, un titre qui est revenu vraiment, comment j'allais dire, à la mode, grâce à la saison 4 de Stranger Things. Incroyable comeback. La suite arrive. Attention, Mylène Farmer arrivé, le signal avec. Soyez prêts à envoyer, et prêts d'ailleurs à envoyer RFM au 739 16. Mais tout de suite, voici Amy Winehouse, Back to Black sur RFM.

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0: Le meilleur de la musique sur RFM, Gwen Stéphanie et Akon avec The Sweet Escape. Il est temps de vous laisser un petit rappel. Dimanche, votre collègue, notre collègue Bryan Adams, sera là pour son Bryan Adams Show. Exclu RFM, il passe ses titres préférés, nous raconte plein d'anecdotes. C'est donc dimanche à minuit et jusqu'à 2h du matin. Et en ce qui me concerne, j'aurai le plaisir de vous retrouver tout à l'heure aux côtés de Yann Muller pour RFM Party Mix. Je vous embrasse bien fort, prenez soin de vous et des autres. C'était Vincent Richard, à tout à l'heure, bye bye.
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34: Et les midis, les infos tout de suite avec Grégory Maki. Bonjour Grégory.
35: Bonjour Vincent, bonjour à tous. Les nuages sont tenaces cet après-midi, mais quand même de belles éclaircies, voire carrément du soleil par endroit. Les détails dans moins de 2 minutes. Les résultats de l'autopsie sont attendus dans l'après-midi. Ils devraient confirmer que le corps découvert hier dans une exploitation agricole est bien celui de Liana, la petite fille de 11 ans disparue depuis une semaine dans le Gers. Les critiques s'intensifient sur les éventuelles failles judiciaires dans cette affaire. Le suspect de 41 ans ayant fait l'objet de plusieurs plaintes. Une réunion de crise se déroule en ce moment à Matignon. Sébastien Lecornu réunit les ministres de l'Intérieur et de la Justice. Des nouvelles de l'antivirus. Une vingtaine de Français vont sortir demain de 3 semaines d'isolement à l'hôpital. Ils avaient participé à la croisière sur le navire Ondius, foyer de l'épidémie, et avaient donc été en contact avec une passagère néerlandaise décédée fin avril. La seule Française contaminée est toujours en réanimation, selon le ministère de la Santé. L'enquête se poursuit après l'incendie de Grand-Montana. La justice suisse confronte aujourd'hui les propriétaires français du bar. Cette audition clé vise à déterminer les responsabilités de Jacques et Jessica Moretti dans ce drame. L'incendie a fait 41 morts et 115 blessés en pleine célébration du Nouvel An. Roland-Garros place aux demi-finales hommes. Cet après-midi, le Tchèque Jakub Mencik affronte l'Allemand Alexander Zverev, désormais grand favori du tournoi. Et puis en fin de journée, un duel 100% italien au menu entre Matteo Arnaldi et Fabio Coboli. Et puis les Swifties l'attendaient avec impatience. I knew it, I knew you. Le nouveau titre de Taylor Swift est sorti la nuit dernière. C'est la chanson phare de la bande originale du prochain Toy Story. Le 5e épisode de la saga sortira en salle le 17 juin prochain.
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35: Une couverture nuageuse encore bien douillette cet après-midi au nord du pays, avec quelques pluies possibles de manière localisée. Des éclaircies tentent quand même quelques percées au fil des heures, avec parfois d'ailleurs une belle réussite. Dans le sud-ouest, même chose, alternance nuages-éclaircies avec encore des gouttes aussi sur Bordeaux. Dans le sud-est, là c'est le retour d'un franc soleil. Les températures grignotent à peine quelques degrés par rapport à ce matin. 17 attendus cet après-midi à Cherbourg, 18 à Limoges, 19 à Reims, 20 à Montélimar. Et c'est toujours autour de la Grande Bleue qu'il fait le plus doux, 24 à Montpellier par exemple. 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

0: Jean-Jacques Goldman, Carole Frédéric et Michael Jones sur RFM avec cette question vertigineuse. Si j'avais été à la place des bourreaux, aurais-je été meilleur qu'eux ? Dans le premier couplet, Jean-Jacques Goldman parle de l'Allemagne nazie. Dans le deuxième couplet, Carole Frédéric parle de la ségrégation américaine. Dans le troisième couplet, Michael Jones nous ramène au conflit nord-irlandais. C'est une très belle chanson, elle fait partie du meilleur de la musique et voilà pourquoi elle s'écoute sur RFM. Bienvenue à la maison, moi c'est Paul de Montreuil. Jusqu'à 16h, on a plein de belles choses à écouter ensemble et notamment... Alliance ethnique, oui, on change d'ambiance. Les paroles sont moins profondes, quoique. Simple et Funky arrive juste après Sophie Lisbextor sur RFM.
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0: Taylor Swift, Alliance Ethnique et Sophie Lispector, c'est la suite du meilleur de la musique sur RFM.

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0: De Corse sur RFM, quel souvenir. Breathless à l'instant sur RFM. Merci d'être là, fidèle au poste. 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Dans un instant, Arventura avec Obsession. Du soleil directement dans la radio. Paf. Florent Pagny arrive également, on va chanter avec lui et puis Alex Warren. Carry You Home, ne bougez pas, c'est le meilleur de la musique et ça revient juste après ça.
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0: RFM avec Madonna. Est-ce que Mylène Farmer, c'est pas un peu la Madonna de France? Franchement, il y a un peu de ça. Mylène Farmer est à l'honneur toute la semaine sur RFM. On écoute sa musique, notamment son nouveau single, sorti il y a une semaine. Et on s'offre un joli cadeau, le vinyle couleur dédicacé de la main même de Mylène Farmer. Une pièce unique, plus l'iPhone 17, avec lequel vous pourrez prendre une jolie vidéo de votre vinyle dédicacé en Dolby Vision 4K. 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Donc, on écoute RFM. En tranquillité, oui, mais avec une oreille attentive quand même pour ne pas rater le coche. Dans un instant, Stéphane Echer qui arrive. La musique de Medja aussi. M. Pokora et Jerry Halliwell, c'est sur RFM, le meilleur de la musique qui se poursuit tout de suite.
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1: RFM, la suite avec Medja et Jerry Halliwell pour la version d'It's Raining Men, sa version à elle, j'aime.

0: RFM, bon après-midi avec Mike Jackson, Smooth Criminal. Bienvenue. Vol de Montreuil jusqu'à 16h, on passe l'après-midi ensemble avec Womack & Womack, Vanessa Paradis et Manu Chao. Tout de suite, c'est le meilleur de la musique en non-stop pour un vendredi plus heureux, tout simplement.
1: 12 de la noche en La Habana, Cuba.
2: 11 de la noche en San Salvador, El Salvador.

0: Palmas sur RFM. Regarde-moi bien en face. Regarde-moi bien en face avec tes yeux. Alors, est-ce que vous voyez la même chose que votre voisin? Peut-être pas du tout. Normalement, un œil humain ordinaire capte environ 1 million de nuances, mais des chercheurs ont découvert que certaines femmes peuvent en différencier jusqu'à 100 millions, donc 100 fois plus. Des femmes qui sont tétrachromates, c'est la tétrachromatie qui découle d'une mutation génétique. Et donc, jusqu'à 12% des femmes apparemment auraient 4 types de cônes dans leur rétine et seraient capables de voir des couleurs qu'une personne normale ne pourrait pas imaginer. Éblouissant. Dans un instant, Stéphane Echer et sa chérie qui lui demande si elle peut déjeuner en paix. Apparemment, on va se caler ça. Lady Gaga arrive aussi avec Alejandro. Et Ed Sheeran, c'est le meilleur de la musique tout au long de la journée sur RFM.
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2: Et on sera là bien sûr. Un vinyle dédicacé plus votre iPhone 17, c'est ce qui est à gagner pour la sortie du nouveau Mylène Farmer. Et pour la musique maintenant, voici Lady Gaga.

0: Sur RFM, dans le meilleur des années 80, et dans le meilleur des années 80, il y avait aussi Bryan Adams qui a sorti ses premiers albums à cette époque-là. Il a aussi marqué grandement les années 90, et aujourd'hui, il est sur RFM, Bryan Adams, à qui on doit notamment cette magnifique création Everything I Do. Bryan Adams sur RFM avec son radio show, c'est tous les dimanches, minuit, pour dire non à la fin du week-end. Vous le retrouvez donc de nouveau ce week-end, ne loupez pas ce rendez-vous. Voici arrivé Christina Aguilera et The Cranberries pour la suite.
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22: Vous écoutez Pascal Obispo et Francis Cabrel. Il faudrait que pleuve l'amour.
23: Léna

0: C'était un extrait de Pascal Obispo et Francis Cabrel. Il faudrait que pleuve l'amour sur RFM.
1: Bon après-midi sur RFM, il est temps de gratter la guitare et de retrouver la voix inimitable de Dolores O'Riordan. C'est les Cranberries sur RFM. Bon après-midi.

quelques coups de trompette et tout de suite, ça va mieux. Lionel Richie sait nous donner le sourire avec sa musique. Lily Allen aussi. Et elle le fait avec un piano sautillant devenu culte, celui de Fuck You.

0: 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Ambiance festive sur RFM dès 20h avec tout à l'heure Yann Muller qui sera au platine. Sa spécialité, les remixes des classiques de la chanson française. Il le fait très très bien. Yann Muller en mix et donc au platine de 20h à 22h. C'est tout à l'heure et demain comme chaque vendredi et samedi soir. Et puis derrière ce sera RFM Night Fever avec Patanjali. Et ce genre de musique, funk, dance, disco en version mixée. Pour faire la fête le vendredi et le samedi soir, c'est RFM qui régale. Notez bien le rendez-vous, prévenez les copains, prévenez les voisins. Ultra daté dans un instant et Shania Twain qui arrive aussi sur RFM.
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2: Et on sera là lundi bien sûr. Il va y avoir un titre de Mylène Farmer dans cette nouvelle heure. Vous allez donc pouvoir gagner votre iPhone 17. Et avant ça, voici Shania Twain, 15h.

0: Robbins sur RFM, just around the corner et juste au coin de la rue. Il y a le week-end qui approche, on avance vers lui tranquillement. Quel week-end sur RFM. On a parlé tout à l'heure des sessions mixées avec RFM Night Fever, avec RFM Party Mix également. Et puis en invité de Bernard Montiel dimanche à 11h, Josiane Balasco sera là. Rendez-vous donc ici juste avant la pause déjeuner, histoire de vous accompagner dans les préparatifs avec Josiane Balasco qui sera au micro d'RFM, ça va être trop bien. The Cardigans pour la suite avec Loveful et un titre de Mylène Farmer qui arrive également. Ça veut dire que vous allez pouvoir jouer et peut-être gagner gros. Vous restez connectés sur RFM, tout ça arrive très vite.
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Très belle journée avec RFM et le meilleur de la musique. On approche du week-end et on le fait avec Christophe Maé, avec The Cardigans également. Et Yannick, tout de suite, hors le souvenir. Ces soirées-là est sur RFM. Bienvenue, belle journée.

Cyndi Lauper sur RFM. Et voilà que démarre un titre de Mylène Farmer. Ça veut dire que vous pouvez jouer maintenant pour gagner votre iPhone 17 plus le vinyle couleur dédicacé par Mylène Farmer. Vous allez dans vos messages, vous tapez RFM et vous envoyez ça au 7 39 16. C'est un beau cadeau, c'est une belle journée.

0: 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C'était Paul de Montreuil, j'aurai la chance de vous retrouver dimanche, 18h, pour le Top 50 RFM, avec une date, dimanche, le 5 juin 1988. C'est le classement de cette date-là que l'on fera défiler ensemble. À dimanche donc sur RFM.
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4: Le week-end qui débute peut-être pour vous, il est 16h sur RFM. Bienvenue. Le meilleur de la musique, c'est Dido et Kaja Gougou pour les années 80.

0: Oups, John and Jackson est sur RFM.
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0: Et je vous accompagne comme chaque après-midi, encore plus le vendredi, évidemment, puisque le week-end démarre un peu plus tard dans la soirée. Je ferai le tirage au sort pour savoir qui, parmi vous, gagnera l'iPhone 17 et le vinyle dédicacé par la main de Mylène Farmer. 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On joue à la battle à 17h35 en profitant du meilleur de la musique. Shakira arrive. Hey, hey. Parce que la Coupe du Monde arrive. C'est une chanson de Coupe du Monde, ça. Bon après-midi, bienvenue sur RFM.
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1: Bienvenue dans le 16-20 RFM. Dans quelques minutes, vous allez entendre le tout nouveau single de Juliette Armanet qui est sorti aujourd'hui. Et tout de suite, c'est Shakira et Vanessa Paradis.

0: Camille Ballet et Phil Collins sur RFM.
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0: Le Music News du jour, la nouveauté du jour, c'est un duo entre Juliette Armanet et Sébastien Tellier. Et la chanson s'appelle Attraction. Préparez-vous à danser tout l'été sur cette chanson qui sort aujourd'hui. Juliette Armanet qui fait son retour en musique, puisque vous savez qu'il y a 4 ans de cela, elle avait sorti un album qui s'appelle Brûler le feu. Avec ce tube-là, entre autres. Et puis depuis, elle s'est consacrée au cinéma. Elle a eu un César du meilleur court-métrage. Elle a joué dans Partir un jour, dans La Maison des Femmes, il y a quelques mois à peine. Et Sébastien Tellier, avec son look, cheveux longs, barbe, lunettes, qui est aussi connu en France et à l'étranger. Il a représenté la France à l'Eurovision. Les deux artistes ont un point commun, c'est qu'ils ont chanté lors de la cérémonie d'ouverture des Jeux Olympiques 2024. Juliette Armanet avait chanté sur un piano enflammé la chanson Imagine de John Lennon. Sébastien Tellier, c'était la cérémonie d'ouverture des Jeux Paralympiques avec la ritournelle. Et leur duo qui sort aujourd'hui, eh bien, est un remake d'un morceau de Sébastien Tellier qu'il avait sorti sur son album au mois de janvier, qui s'appelle Thrill of the Night en anglais. Avec une autre chanteuse qui s'appelle Slater. Et s'il vous plaît, Nile Rodgers lui-même à la guitare. Et donc, avec des paroles en français, le morceau ressort aujourd'hui. C'est une nouveauté, Sébastien Tellier, Juliette Armanet, Attraction sur RFM.

0: Le meilleur de la musique d'RFM avec Indochine. Vous pouvez demander la lune lundi matin à Philippe Lelouch, Caro et toute l'équipe du meilleur des réveils. La lune, par exemple, ça peut être de payer vos courses jusqu'à 500 euros. Attention, c'est pas les petites courses que vous allez faire en 10 minutes. Non, les vraies courses, 7h20, 8h20 tous les matins. Lundi, retrouvez-les et offrez-vous vos courses en même temps que le meilleur de la musique avec RFM. Ils sont là de 6h à 10h. Et moi, je suis là tout de suite avec Robbie Williams. Et le meilleur de la musique aussi avec David Guetta et Teddy Swims juste après les infos, c'est sur RFM.
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42: Avec la banane. Il est 17h sur RFM, on écoute Robbie Williams après le flash. Jérémy Desiderati, bonjour.
43: Bonjour Pat, bonjour à tous. Tous les regards sont braqués en direction du Gers. Les résultats de l'autopsie du corps retrouvé hier doivent être dévoilés dans les prochaines minutes. Il devrait confirmer qu'il s'agit bien de Liana, la petite fille de 11 ans disparue depuis une semaine. Des analyses qui devront également indiquer si la victime a subi des violences sexuelles. Le principal suspect était visé depuis des mois par plusieurs plaintes, notamment pour des agressions sexuelles sur mineurs. Et ce drame crée des remous au plus haut sommet de l'État lors d'une réunion à Matignon aujourd'hui. Sébastien Lecornu s'est dit particulièrement choqué par cette affaire. Les membres du gouvernement ont fait état d'éléments accablants dans la procédure à tous les niveaux. Un peu plus tôt dans la journée, Emmanuel Macron a déploré un dysfonctionnement de la justice inacceptable. À l'étranger, les tensions sont toujours vives au Moyen-Orient. L'Iran a tiré des missiles d'avertissement ces dernières heures contre deux navires américains et affirme les avoir contraints à quitter la mer d'Oman. Un nouvel acte qui fragilise le cessez-le-feu en vigueur avec les États-Unis. Autre trêve non respectée, celle entre Israël et le Liban. L'armée israélienne s'apprête à frapper plusieurs localités au sud du Liban dans le cadre d'opérations visant le Hezbollah. Et puis les Français semblent avoir trouvé le bouton pause pour leurs dépenses liées au streaming. Que ce soit les plateformes audio ou vidéo, les montants dédiés aux abonnements culturels sont en baisse pour la première fois. C'est ce qui ressort de l'étude annuelle de Submix publiée cette semaine. Depuis le début de l'année, nous avons dépensé 41 euros par mois pour 3 abonnements en moyenne contre près de 50 en 2025. Cette baisse est notamment due à un temps de visionnage en recul au profit des réseaux sociaux.
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43: Le soleil est parvenu à se faire une place cet après-midi au milieu de cette couverture nuageuse qui enveloppe une bonne partie du pays. Des éclaircies qui permettent au thermomètre de dépasser péniblement les 20 degrés. Mercure un peu plus agréable encore près de la Méditerranée où le soleil brille. Demain, 6 juin, de nouveaux nuages débarquent notamment par les côtes normandes. Le soleil va déserter des pays de la Loire jusqu'aux frontières du Nord au profit d'averses. Opération ciel bleu dans le sud avec plus de 25 degrés entre Montélimar et Perpignan. Mercure un peu plus frais dans la moitié nord.
42: Bonne route si vous êtes en week-end avec RFM. 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Et nous, on écoute le meilleur de Robbie Williams. Come on.

0: Bon après-midi sur RFM, c'est le meilleur de la musique. 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Évidemment, vous allez pouvoir vivre avec trois personnes de votre choix une aventure extraordinaire sur les plus belles rivières, les plus beaux canaux de France. Pour jouer avec moi, envoyez 16-20 par SMS au 7-39-16 et on joue ensemble à la Battle vers 17h35 dans quelques minutes en écoutant Madonna. C'est un peu comme les vacances. It's Holiday, le meilleur de la musique en non-stop, arrive sur RFM.
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1: Le meilleur de la musique en non-stop, c'est maintenant avec Travis, Madonna et Indila. Et dans les 20 minutes qui viennent, dernière occasion de gagner votre iPhone 17 et le vinyle dédicacé par Mylan Farmer sur RFM.
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0: Indy, la dernière danse, c'est sur RFM Avenir, Will Smith et puis Mylène Farmer.
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0: Chaque après-midi, de très très beaux cadeaux. Et là, c'est une semaine sur un bateau sans permis de la flotte Riverly, des bateaux tout équipé comme à la maison. J'accueille Catherine. Bonjour Catherine.
3: Bonjour.
0: Catherine qui est pas très loin de Lyon dans le Rhône, tout va bien?
3: Ça va très bien, merci.
0: Très bien. Elle est prête, Catherine. Nadège aussi est prête. Bonjour Nadège.
4: Bonjour.
0: Nadège qui est dans la Haute-Garonne, tout près de Toulouse. Tout va bien?
4: Tout va bien, impeccable, merci.
0: Alors attention, on est concentré. 30 secondes, chacune votre tour pour répondre au plus grand nombre de questions. Un peu de musique, un peu de culture générale, comme tous les jours dans la Battle RFM. Catherine, à toi l'honneur. On y va pour 30 secondes?
4: Allez, c'est parti.
0: C'est parti. Quelle chanteuse française en 2001 voulait acheter un hôtel rue de la Paix?
4: Vas-y.
0: Oui, cuisine, quel est l'ingrédient principal du guacamole? La courgette, l'avocat ou le concombre?
4: L'avocat.
0: Bonne réponse. Blind test, comment s'appelle cette chanteuse? Adèle, attention, sport, quel sport pratique Armand Duplantis? Le saut à la perche, le 100 mètres ou le football?
4: Saut à la perche.
0: Bonne réponse de la part de Catherine et c'est le gong qui retentit pas mal, hein?
5: Oui, trois bonnes réponses pour Catherine.
0: Trois bonnes réponses pour Catherine. Seule Adèle a fait défaut à Catherine, mais trois, c'est un très bon score. Attention Nadège, c'est ton tour. On y va pour 30 secondes.
4: Ok, c'est parti.
0: Allez, on y va. Quelle chanteuse française trouve en 1990 qu'il y a dans le mot « je t'aime » trop de M et jamais un seul N?
4: Je passe.
0: Vanessa Paradis. Cuisine, quelle sauce est à la base du jaune d'œuf et de l'huile? La béarnaise, la mayonnaise ou la hollandaise?
4: La mayonnaise.
0: Oui. Blind test, comment s'appelle ce chanteur? Tu peux passer?
4: Non, je passe.
0: Ouais. Ed Sheeran. Sport, quel sport pratique Katej Pogacar? Et monsieur l'arbitre est comme moi, elle se bouge les yeux. Et c'est Catherine qui l'emporte aujourd'hui, cette battle RFM. Nadège, évidemment, je t'envoie un cadeau RFM et puis j'espère que tu rejoueras vite avec nous, Nadège, d'accord?
4: Ok, avec plaisir.
0: Avec grand plaisir. Avec grand plaisir, Nadège, plaisir partagé. Catherine, je t'offre une semaine sur un bateau Riverly. Vous serez quatre personnes. Ah oui, c'est vraiment une aventure. Des bateaux tout équipés, hyper facile, sans permis évidemment, des moments entre amis, en famille. Tu vas partir un peu avec qui tu sais déjà, un petit peu qui tu vas appeler?
4: Avec mon mari déjà.
0: Oui, et puis voilà. Puis après tu feras un casting, tu verras s'il y a des amis, de la famille. 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Bravo Catherine.
4: Merci beaucoup Alain.
0: Avec grand plaisir, profites-en bien et merci d'écouter RFM. Tous les après-midi, ce sont des très beaux cadeaux dans la battle RFM. Voici Will Smith sur RFM.

0: Le meilleur de la musique, c'est l'idéal pour débuter un week-end. Outcast sur RFM. D'ailleurs, si vous avez envie de danser ce soir, eh bien, Yann Muller prend les platines dès 20h avec RFM Party Mix. Et puis moi, je prends les platines à 22h pour RFM Night Fever. Restez bien avec nous. Le meilleur de la musique arrive et continue avec Evanescence. Et tirage au sort pour l'iPhone 17 et le vinyle dédicacé de Mylène Farmer à 19h30 un peu plus tard sur RFM.
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36: Ils sont toujours en forme, je sais pas comment. Il est 18h sur RFM. Evanescence arrive juste après le flash. Jérémy Desiderati, bonsoir.
37: Bonsoir Pat, bonsoir à tous. C'est une annonce à la fois dramatique et attendue depuis 24 heures maintenant. Le parquet d'Agen devrait confirmer dans les prochaines minutes que le corps retrouvé hier près de Florence dans le Gers est bien celui de la petite Liana, la jeune fille de 11 ans portée disparue depuis une semaine. Il est clair qu'il y a un dysfonctionnement dans ce drame absolu, a déclaré aujourd'hui Emmanuel Macron. Le principal suspect était visé depuis des mois par plusieurs plaintes pour violences sexuelles sur mineurs. Un drame qui met en lumière les défaillances de la justice et de l'État. La commission indépendante sur l'inceste et les violences sexuelles faites aux enfants appelle aujourd'hui le gouvernement à tirer toutes les conséquences de cette affaire. En 2023, la Civise avait déjà recommandé que les plaintes concernant les violences sexuelles sur mineurs soient traitées en priorité. Plusieurs collectifs et associations ont lancé des appels à manifester lundi devant les tribunaux. Et bien loin de ces tribunaux, justement, c'est le branle-bas de combat à 400 km au-dessus de nos têtes. La NASA a demandé aujourd'hui aux astronautes de la Station Spatiale Internationale de se préparer à une évacuation d'urgence. Un équipage russe à bord de l'ISS est en train de réparer une fuite d'air de plus en plus importante. 5 astronautes, dont la française Sophie Adnaud, se sont mis en sécurité dans la capsule Blue Crew Dragon avant de regagner la station. Et puis retour sur Terre, battu avec les demi-finales hommes de Roland-Garros. Et ça passe aujourd'hui pour Alexander Zverev. Le numéro 3 mondial s'est défait en 4-7 du jeune tchèque Jakub Mensik. L'Allemand affrontera un Italien en finale dimanche, puisqu'Arnaldi et Coboli vont se défier dans les prochaines minutes. Demain, place à la finale dames entre Mira Andreeva et la polonaise Maja Szwalinska.
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37: Et si les éclaircies ont réussi à percer les lignes par endroits aujourd'hui, les nuages vont remporter la bataille dans la moitié nord pour lancer le week-end. Demain, 6 juin, place à la grisaille sur les plages du nord avec, avant de faire une percée dans les terres jusqu'en Alsace ou en Nouvelle-Aquitaine, plus au sud, des nuages qui vont donner quelques averses. Et attention au vent qui va souffler en rafale. Conditions difficiles qui battent en retraite en direction de la moitié sud. Il fera même très beau entre la vallée du Rhône et la Corse avec un mercure qui va flirter avec les 25 degrés. Température plus fraîche sous les nuages dans la moitié nord.
36: Et le meilleur de la musique pour débuter votre week-end, c'est très varié. C'est aussi bien Genesis que M. Pokora et que Evanescence. Voici Bring Me to Life. Bienvenue dans le 16-20 RFM.

0: Le meilleur de la musique d'RFM avec Genesis. Et pour une fois, le batteur génial Phil Collins avait utilisé une boîte à rythme pour faire un petit peu le côté mécanique des gens, non pas qui ne savent pas danser, mais des gens qui sont beaux à l'extérieur mais qui ne savent pas aligner trois phrases. Voilà, c'était ce que Phil Collins disait sur ce tube de Genesis qu'on vient d'entendre sur RFM, I Can Dance. Et puis si vous voulez danser, eh bien, que vous ne sachiez pas danser ou que vous soyez une experte ou un expert, peu importe, Madcon arrive. Et dans un peu plus d'une heure, tirage au sort pour savoir qui remporte l'iPhone 17 et puis le vinyle de Mylène Farmer. Écoutez.
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11: Sur la route du week-end, vous avez mon autorisation pour commencer à chanter parce que là, vous n'allez pas pouvoir y échapper. Matt Cohn, Jeanne Mas pour les années 80 et REM, c'est le meilleur de la musique d'RFM.

Bon début de week-end sur RFM. À 19h30, on tirera au sort celui ou celle d'entre vous qui remporte son iPhone 17 et le vinyle dédicacé par la main même de Mylène Farmer. On va écouter un extrait du top 50 que vous revivez tous les dimanches à 18h. Et ce sera celui du 5 juin 1988 que vous revivrez en entier dimanche. Voici un titre qui était dans ce classement. Il s'appelle Terence Trent D'Arby. Il arrivait comme un ovni. En fait, en un seul album, on a dit mais quel génie. Et puis ensuite, la suite de sa carrière n'a pas été la même. Il s'est un petit peu perdu, il a changé de nom, il a changé de style. Bref, Terence Trent D'Arby a sorti un premier album et dans cet album, il y avait cette chanson-là, Sign Your Name. C'était le 5 juin 88.

0: Le week-end commence bien sur RFM avec le meilleur de Marc Lavoine. Et en général, les week-ends se finissent bien aussi, puisque dimanche soir à minuit, c'est Bryan Adams lui-même qui prend l'antenne sur RFM. Bon, on lui a laissé, hein, parce que c'est Bryan Adams. 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Le meilleur du soleil de Big Mountain arrive. Parce que l'été arrive aussi. Le meilleur de la musique continue sur RFM.
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2: 19h avec Jenny Lynn qui arrive juste après le flash. Jérémy Desiderati, bonsoir.
3: Bonsoir Pat, bonsoir à tous. Après plus de 24 heures d'attente, les résultats de l'autopsie viennent de lever le voile sur le corps retrouvé hier dans le Gers. Le parquet d'Agen confirme qu'il s'agit bien de la petite Liana, disparue depuis vendredi dernier. Les médecins légistes ne sont pas encore en mesure d'indiquer les causes de la mort. Une marche blanche en hommage à la collégienne aura lieu dimanche à 15h à Florence. Le ministère de la Justice a déposé plainte cet après-midi pour des menaces de mort visant la procureur d'Auch, Clémence Meyer. Et ce drame fait l'effet d'une bombe au plus haut sommet de l'État. Lors d'une réunion à Matignon aujourd'hui, Sébastien Lecornu s'est dit particulièrement choqué par cette affaire. Les membres du gouvernement ont fait état d'éléments accablants dans la procédure à tous les niveaux. Emmanuel Macron a déploré un dysfonctionnement de la justice inacceptable. Plusieurs collectifs et associations ont lancé des appels à manifester lundi devant les tribunaux. Dans le reste de l'actualité, la NASA évoque un excès de prudence aujourd'hui. Les astronautes de l'ISS ont été autorisés à regagner la station après une courte évacuation. Deux heures plus tôt, l'agence spatiale américaine avait demandé aux membres d'équipage, dont la française Sophie Adnaud, de se préparer à une possible évacuation pour réparer deux fuites d'air dans le segment russe de la station. Et puis restons dans le ciel avec la météo. Le front nuageux va persister demain dans le quart nord-ouest entre la Charente et la Lorraine, avec quelques averses au programme de la Bretagne à la région parisienne. Les poches ensoleillées font de la résistance avec quelques éclaircies de Lyon à Marseille jusqu'à Ajaccio. Comptez 25 degrés maximum près de la Méditerranée. Température un peu plus timide dans la moitié nord avec 20 degrés tout au plus.
2: Merci beaucoup Jérémy. Dans la demi-heure qui vient, je vous offre un iPhone 17 et un vinyle dédicacé par la main de Mylène Farmer sur RFM à 19h30. Et voici le meilleur de la musique, Jenny Lynn, Big Mountain et Jack et Carla.

0: C'est le meilleur des années 80 avec Tears for Fears sur RFM. Dans moins d'un quart d'heure, vous espérez peut-être vous croiser les doigts pour gagner l'iPhone 17 et le vinyle dédicacé pour vous par Mylène Farmer. Eh bien, le tirage au sort arrive. Ne bougez pas, on écoute Michael Jackson. Échauffement avant RFM Night Fever ce soir. Puis il y aura aussi Renan Luce sur RFM.
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2: Vous écoutez Taylor Swift, Hope Light.

bon début de week-end sur RFM, Patanjali. Dans moins de 10 minutes, j'offre à quelqu'un, l'un ou l'une d'entre vous, un iPhone 17 et un vinyle dédicacé de Mylène Farmer. Tirage au sort à venir. Tout de suite, le meilleur de Renan Luce et Michael Jackson.

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0: La nouvelle chanson de Mylène Farmer est sortie. L'album sortira à la rentrée. À cette occasion, on vous gâte comme toujours sur RFM. On va vous offrir l'iPhone 17 dans un instant et le vinyle dédicacé par Mylène Farmer. Alors attention, on a tiré au sort et maintenant on appelle.
3: Oui, allô ?
0: Clément ?
3: Oui ?
0: Quelle est la seule radio qui t'offre l'iPhone 17 et ton vinyle dédicacé par Mylène Farmer ?
3: RFM !
0: Bravo Clément, c'est gagné !
3: Ouais, je suis content, merci beaucoup !
0: Moi Clément, tu es fidèle à RFM, tu as joué, tu as gagné, tu as de la chance aujourd'hui, c'est ton jour de chance Clément.
3: Je suis très content, merci beaucoup.
0: Écoute, on t'offre cet iPhone 17 avec lequel j'espère très bientôt, après la sortie de l'album, tu filmeras de ta place eh bien, un concert du Mylène Farmer, pourquoi pas ?
3: Eh bien, j'espère. J'espère, merci beaucoup.
0: Et puis on t'envoie ce vinyle qu'elle a signé elle-même pour un auditeur, une auditrice d'RFM. Et donc ce vinyle, il est pour toi, je te l'offre. Bravo Clément !
3: Merci beaucoup, je suis très content, merci.
0: Bah, je suis heureux que ton cœur n'ait pas lâché parce qu'on va écouter justement une chanson qui s'appelle Que mon cœur lâche de Mylène Farmer. Bravo Clément, merci de nous écouter. Bon week-end.
3: Merci, au revoir.
0: À bientôt. Mylène Farmer sur RFM, on a toujours des sublimes cadeaux. Restez bien sur RFM.

0: Le meilleur des années 80 sur RFM, c'est Paul Young.
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0: J'adore cette séquence tous les soirs. C'est pour nous rafraîchir la mémoire. On est le 5 juin. Voici les 3 chansons qui cartonnaient sur RFM le 5 juin d'une année qu'on tire au sort. Nous voici au tout début des années 90. 91. 5 juin 91. On écoutait Seal. Débutait une carrière qui allait être formidable. Et ce formidable tube Crazy. On écoutait aussi une rappeuse britannique qui faisait une reprise d'une chanson qui s'appelle It's a Shame. Et elle, c'est Money Love.

Et la troisième chanson, la voici. Jean-Jacques Goldman était aux vacances, aux Antilles, et puis il a eu envie de faire un zouk, une chanson qui parle des petits échecs du quotidien. Il disait, tiens, c'est une chanson triste avec une musique gay. Et ça a donné ce tube avec ses acolytes, Carole Fredericks et Michael Jones, à nos actes manqués, 5 juin 91.

0: Higher State of Mind, la version d'Alicia Keys sur RFM. Passez un bon week-end, une belle soirée. On pense à Clément qui a gagné il y a quelques minutes son iPhone 17 et puis son vinyle dédicacé par Mylène Farmer. Pour lui, donc pour l'auditeur ou l'auditrice qui allait être tiré au sort, la soirée continue et la fête commence avec Yann Muller qui prend les platines, RFM Party Mix, les remix de Yann Muller, à commencer par celui-là. Et c'est dans un instant. Et je vous rejoins à 22h pour RFM Night Fever, Disco, Funk et Dance. Hey, ça va être bon. Pat Angeli, je vous souhaite un bon week-end. Je vous dis à tout à l'heure, 22h. Yann Muller arrive dans un instant sur RFM.
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0: Et c'est parti, fêtons le week-end. Bienvenue à vous, c'est RFM Party Mix. Le vendredi et le samedi, c'est 20h-22h avec Yann Muller, exclusivité RFM qui mixe, qui remixe tous vos titres préférés. On va encore évidemment se régaler avec son remix dans quelques instants de Désirless et Voyage Voyage. Et on commence immédiatement avec David et Jonathan, le remix de SK

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1: Et sur RFM, tous les vendredis et samedis, 20h-22h, on fête le week-end en grande pompe. C'est RFM Party Mix, c'est Yann Muller qui s'occupe de nous, de votre ambiance, avec dans quelques instants son remix de Andy. On va s'écouter également son remix d'Africa de Rose Laurence. Et on commencera par In Excess dans quelques instants.
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1: Ça va vite, ça va très vite. Déjà une heure de passé RFM Party Mix, ce vendredi, samedi, 20h-22h. Yann Muller, exclusivité RFM, qui nous régale avec ses mix et ses remix dans quelques instants. Celui de Drôle de Vie, celui de Destin de Céline Dion et Susanna également. C'est RFM Party Mix.
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2: C'est l'émission obligatoire pour mettre l'ambiance de votre week-end. RFM Party Mix, 20h-22h. Yann Muller qui nous régale avec tous ses mix et ses remixes, avec évidemment les plus grands classiques comme celui de Destin qu'il remixe dans quelques instants, de Céline Dion bien sûr, celui de Drôle de Vie. On commence immédiatement avec Susanna. Montez le son, c'est RFM Party Mix jusqu'à 22h.

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1: Dorénavant, hein, pas de week-end sans RFM Party Mix. Dites-le autour de vous, vous montez le son évidemment, RFM Party Mix. On s'occupe de l'ambiance 20h-22h le vendredi et le samedi avec Yann Muller qui va continuer dans quelques instants avec le fameux géant de papier sans remix de Jean-Jacques Lafont et Dennis Edwards.
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1: Et c'est terminé pour ce soir, mais évidemment Yann Muller revient demain à RFM Party Mix 20h-22h demain soir pour continuer à fêter votre week-end. D'ailleurs, dans quelques instants, ça continue avec RFM Night Fever et Patanjali, le meilleur du disco, de la funk et de la dance. À demain.
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2: Bonsoir à tous, il est 22h sur RFM. Patangeli, bienvenue dans RFM Night Fever, bienvenue sur RFM. On a pris l'habitude, la bonne habitude, d'ouvrir les week-ends avec ça. C'est-à-dire le meilleur de la musique qui fait danser la France. Disco, funk, dance. Merci d'être là au rendez-vous. Jusqu'à 2h du matin, la discothèque d'RFM est ouverte. In the mix avec Stardust, Braxton's, Lip Sync pour Funky Town et Spiller. Voici Groove Jet.

dans le tempo, cette émission, c'est la bande originale de vos week-ends. Êtes-vous prêt pour la suite? Êtes-vous prêt pour monter le son de la radio et profiter d'une icône? David Bowie, qui était déjà une icône depuis bien longtemps quand il a sorti cet album Let's Dance dans les années 80, et c'était son plus grand succès commercial. Let's Dance sur RFM, Blame It on the Boogie, les Jacksons arrivent, et la petite sœur Janet, RFM Night Fever.

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RFM Night Fever. Dans le tempo, à l'origine du disco, il y avait Sylvester, You Make Me Feel. Le petit bijou de Womack & Womack avec Teardrops. Tout ça arrive. Et voici une artiste qui a su sans cesse se renouveler. Et à la toute fin des années 90, elle a trouvé le tube parfait. Mélange de tradition disco et de musique électronique qui arrivait à ce moment-là. Première utilisation de l'autotune. Cher, Believe. Pour vous, dans RFM Night Fever.

0: Bonne soirée les amis, restez bien avec nous dans une minute. Retour d'RFM Night Fever. Encore plus de funk, encore plus de disco et de dance en non-stop sur RFM.
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0: RFM, il est 23h. Bienvenue dans l'émission qui fait danser la France. Et alors, ce qu'il faut savoir sur cette émission, si vous la découvrez aujourd'hui, elle existe depuis très longtemps et elle se renouvelle toujours, puisqu'il y a toujours des tubes sur lesquels on peut danser de nos jours, et on mélange tout ça avec les grands classiques, que ce soit le disco, la funk ou même les débuts de la house music, comme maintenant. Voici Cold Cut et juste après Inner City, mais aussi Jamiroquai, RFM Night Fever.

K Magic, Lucy Pearl, Chris Cab, The Weeknd. Et voici l'histoire extraordinaire de deux groupes qui n'étaient pas faits à la base pour se rencontrer ni s'apprécier. D'ailleurs, ils s'appréciaient pas tellement. Aerosmith et Run DMC. Aerosmith voulait toucher un public plus noir américain. Run DMC, c'était l'inverse. Il voulait toucher le public blanc. Et tout ça, ça a donné ce tube. What?

C'est RFM Night Fever, l'émission qui fait danser la France. Patanjali, bienvenue à vous. Voici un morceau mythique composé et produit par Dan Hartman, l'homme de Instant Replay et de Relight My Fire. Mais ce morceau-là va devenir totalement mythique, il fait ça. Dan Hartman va d'abord l'offrir ce morceau à Bette Midler, puis à Patti LaBelle. Mais un jour, il va dans un club et il entend une voix phénoménale, celle de Loretta Holloway. Donc il va lui donner le morceau, qui va devenir encore plus mythique 10 ans plus tard, parce que le groupe Black Box va le sampler pour Ride on Time, RFM Night Fever, l'émission qui fait danser la France, Love Sensation.

0: Bonne fin de soirée et bon week-end les amis. RFM Night Fever continue de plus belle avec 2 heures de musique non-stop. Dans une minute, Donna Summer, Oliver Sheetham et David Guetta au programme sur RFM.
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0: Il est minuit sur RFM, Patanjali, bienvenue dans RFM Night Fever. Puisqu'il est tard, les enfants sont couchés, on peut passer à la catégorie disco sensuel. À la fin des années 70, Donna Summer était passée maîtresse dans l'art de faire des râles, des soupirs, d'extase. Comme elle était très pudique, elle demandait à ce qu'on éteigne les lumières dans le studio parce qu'elle avait un peu honte. Mais quelque part, c'est ça qui a fait sa marque de fabrique. Voilà, ce genre de choses. Elle parlait d'amour, elle parlait de sexe. Et ce morceau magnifique est une reprise qui s'appelle Could It Be Magic et qui donne le coup d'envoi de 2 heures non-stop de disco, de funk et de dance sur RFM avec dans ce quart d'heure Oliver Sheetham. Make Love, Ministère de la Funk, David Guetta et Anita Ward, RFM Night Fever.

0: RFM Night Fever, 100% musique, 100% non-stop, l'émission qui fait danser la France. Imaginez un jour, vous êtes dans la rue, vous êtes un artiste, vous êtes en train de faire un rap, et quelqu'un vient vous voir en disant « Bonjour, je travaille pour une maison de disques, on essaye de monter un groupe pour faire un rap ». Et ben voilà ce qui est arrivé aux trois gars de Sugar Hill Gang, j'ai nommé Master G, Big Hank et Wanda Mike. C'est lui qui dit d'ailleurs « I am Wanda Mike and I like to say hello ». Voilà l'histoire incroyable de Sugar Hill Gang. Rapper's Delight, RFM Night Fever, à venir en non-stop. George Benson, KC, and the Sunshine Band, et Imagination sur RFM.
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Bonne fin de soirée sur RFM. RFM Night Fever, 100% musique, 100% non-stop. On accélère le tempo avec cette émission que vous retrouvez tous les vendredis et samedis soirs, certes, mais aussi 24 heures sur 24. Mais comment ça? Sur l'application RFM qui est gratuite, vous avez les radios digitales et parmi elles, RFM Night Fever. Comme ça, vous pouvez écouter l'émission quand bon vous semble. 24 hours a day, 24 heures sur 24. Vous êtes prêts pour la suite? Robin S avec Love for Love, Madonna, Music, Boys Town Gang et Black Box, version intégrale de Rap.

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2: C'est RFM Night Fever, 100% non-stop, il est 1h du matin et jusqu'à 2h. La fête continue comme tous les vendredis et samedis, nous sommes toujours là, je suis toujours là pour vous. Patanjali avec Daft Punk, Hard, Bad, Fast, Stronger. Il y aura aussi George Michael, Miley Cyrus pour le remix de Celestial de Flowers. Mousti est au programme aussi et tout ça, c'est dans le tempo. Avec un morceau créé par le duo Cleveless & Cole et repris par la grande, par l'immense Aretha Franklin, voici A Deep Love. 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

Passion qui partage avec vous tous les tubes qui donnent envie de danser et qui peut vous réserver quelques surprises. Dans ce quart d'heure, on écoutera Tom Tom Club, Chaka Khan, mais aussi ça. La petite surprise, c'est qu'on va écouter ensemble, on va profiter de la version intégrale de ce tube énorme des années 80 qui a été remis au goût du jour d'ailleurs ces jours-ci par Bob Sinclair qui l'a repris. Et la chanson s'appelle I Can't Wait, version intégrale, New Shoes sur RFM.

C'est l'émission qui est faite pour ceux qui ont envie de faire la fête et de profiter de leur soirée de vendredi et de samedi soir. RFM Night Fever jusqu'à 2h avec Madcon, Boney M, Corona et Bob Sinclair, Love Generation. RFM Night Fever, let's go!

0: les amis, merci d'avoir été là ce soir. Merci aux fidèles, merci aux petits nouveaux. D'ailleurs, sachez-le, pour ceux qui ne le savent pas, RFM Night Fever revient demain, samedi soir, dès 22h, pour encore plus de disco, de funk et de dance. Bonne nuit sur RFM.
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